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2: Moi, j'ai toujours eu l'impression que j'aurais pas le temps de faire ce que j'ai à faire. Puis le jour où je me suis aperçue que finalement, bah, ça, c'était bien, je pouvais. Alors là, maintenant, parce que là, je me suis dit, mais c'est important. Un jour, j'ai eu un déclic. Hein. En fait, c'est ça, c'est un déclic. Pas dû à l'âge, mais un déclic. J'ai attendu 70 ans là pour aller dans un institut de beauté. Moi, je me trouve à l'âge où je peux faire ce qui me plaît. Et ça, c'est vraiment très, très important. C'est parce que j'ai élevé des enfants. Ensuite, j'étais mamie, et quand il me reste du temps, ben c'est pour moi. De tout ça, j'ai le temps. Moi, alors pour moi, la retraite, c'est surtout le temps. Le temps d'aller vers les autres, et le temps aussi, que je n'ai pas eu jusque-là, le temps de m'occuper de moi. Tiens, si je le faisais maintenant, parce que peut-être qu'un jour, je ne pourrais plus.
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4: Bonjour, ici Pascal Lord, bienvenue dans Y'a pas d'âge, avec aujourd'hui une nouvelle chronique autour du thème du vieillissement sous toutes ses formes, ses couleurs, ses mouvements, son impact sur la société. Aujourd'hui, je vais vous parler de la série Maison de retraite, diffusée en ce moment sur TF1. Alors, c'est une série qui aborde un sujet important, la vie des personnes âgées en institution. Mais très vite, quelque chose interpelle, c'est la place de l'humour. Parce que oui, la série repose beaucoup sur le comique. Sauf que cet humour ne fonctionne pas vraiment. On sent qu'il est là pour alléger le sujet, pour rendre les choses plus faciles à regarder. Mais dans les faits, on sourit peu. Ou alors on sourit un peu, mais sans être vraiment emporté. Il y a même parfois une forme de malaise. Parce que ce qui est montré, la dépendance, la solitude, la fin de vie, reste profondément sérieux. Et le décalage avec le ton léger crée une gêne, comme si la série essayait à tout prix de faire rire là où ce n'est pas si drôle. Ainsi, l'humour ressemble presque à une façade. Il ne transforme pas vraiment la réalité, il ne la rend pas plus légère, il la recouvre juste un peu, sans réussir à la faire disparaître. Et c'est là que ça devient intéressant, parce que même si l'humour échoue à faire rire, il joue quand même un rôle, c'est-à-dire qu'il rend les situations plus acceptables, moins choquantes, plus supportables pour le spectateur. On regarde, mais sans être trop bousculé. La série donne aussi l'image d'un groupe assez uni. Les résidents vivent ensemble, échangent, se chamaillent. Il y a de la solidarité, des liens. Mais là encore, c'est une vision vraiment idéalisée. Dans la réalité, la vie en EHPAD est souvent plus solitaire, plus fragmentée. Chacun vit son propre rapport à la perte, à la dépendance. Et cette complexité-là est en partie gommée. Même chose pour les personnages. On voit surtout des personnes âgées dynamiques, expressives, parfois un peu rebelles. Mais on voit moins celles qui sont plus fragiles, plus silencieuses. Et là encore, ça participe à une forme de sélection. On montre une vieillesse qui passe bien à l'écran. Le choix des acteurs joue aussi beaucoup, avec des figures connues comme Liliane Rovert, 93 ans, Enrico Macias, 87 ans, Daniel Prévost, 86 ans, Michel Jonas, 79 ans, Firmin Richard, 78 ans, ou encore Chantal Latsou, 77 ans. Leur présence rend les choses plus familières, presque rassurantes. Mais en même temps, on s'éloigne de la réalité ordinaire. Et puis, il y a les sujets de fond. Le vieillissement de la population, les difficultés des EHPAD, ce sont des questions importantes, totalement politiques. La série les transforme en petites histoires du quotidien, souvent désamorcées par cet humour qui, justement, ne fonctionne pas vraiment. Au final, la série Maison de retraite montre la vieillesse, certes, elle la rend visible, mais elle en propose une version édulcorée, et surtout elle s'appuie sur un humour qui peine à convaincre, un humour qui ne fait pas vraiment rire. mais qui sert quand même à atténuer la dureté du sujet, comme si on pouvait regarder ces réalités sans trop les affronter. Et peut-être que c'est ça le point le plus frappant. Ce n'est pas seulement que la série n'est pas très drôle, c'est que ce manque de drôlerie révèle quelque chose. La difficulté, au fond, de traiter la vieillesse et surtout la dépendance sur le mode de la comédie. Le contraste entre la gravité du vieillissement et la légèreté comique imposée souligne à quel point la série transforme un sujet social majeur en un divertissement digérable, sans vraiment confronter le spectateur à la dureté de cette condition. C'était une chronique de Pascal Lord. Je vous retrouve très vite sur les ondes de Radio Radio Plus.
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1: L'agenda de Radio Radio Plus vous recommande le concert Fantaisie de l'Orchestre National du Capitole de Toulouse le samedi 25 avril à 18h. C'est un cycle de programmes imaginé par le pianiste Jean-François Zigel, qui collabore déjà depuis de nombreuses années avec l'Orchestre du Capitole. Ces dernières années, les concerts fantaisie qu'il propose sont dédiés à des compositeurs. Et c'est au tour de Georges Bizet d'être au programme du concert du samedi 25 avril à 18h. Concert de l'Orchestre du Capitole, proposé donc par Jean-François Zigel au piano, avec Victorien Van Oosten à la direction. Un jeune chef spécialiste de la musique française qui a dernièrement dirigé Les Pêcheurs de Perles au Théâtre du Capitole. Jean-François Zigel propose donc un voyage dans la musique de Bizet, musique symphonique, mais aussi pièces pour piano, mélodies. Et c'est l'occasion de nous replonger dans la discographie de l'Orchestre du Capitole avec, pour débuter, le prélude de l'Arlésienne, dirigé par Michel Plasson. L'Arlésienne, c'est une musique de scène écrite pour la pièce d'Alphonse Daudet qui a été créée en 1872. Voici le prélude de l'Arlésienne, dirigé par Michel Plasson.

C'était l'orchestre du Capitole, placé sous la direction de Michel Plasson dans l'interprétation du prélude de l'Arlésienne de Georges Bizet. Le musicien est au programme du concert fantaisie de l'orchestre du Capitole, imaginé par Jean-François Zigel. Le pianiste propose un voyage dans la musique du compositeur. Le samedi 25 avril à 18h, concert de l'orchestre du Capitole dirigé par Victorien Van Oosten. De Bizet, je vous propose d'écouter les extraits symphoniques de son opéra Carmen, qui fut créé en 1875 et qui fut un échec à l'époque. C'était 3 mois avant la mort du compositeur. Nous écoutons successivement le prélude, puis les entractes 2 et 3 de Carmen par l'orchestre du Capitole dirigé par Michel Plasson.

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1: Ah, Domino. Oui. Domino est une chanson. Marcel Azola ne me démentira pas. Cette chanson était restée, vous le savez peut-être, vous connaissez peut-être l'histoire, mais elle était restée durant un an dans le tiroir de l'éditeur. Personne n'en voulait, et au bout d'un an, je vais chez cet éditeur, et on me dit, tiens, il y a Ferrari qui est là, tiens, il n'avait pas son accordéon ce jour-là, il s'est mis au piano, il joue mieux du piano que moi, mais pas beaucoup. Hein? Et alors, il s'est mis à me jouer ça, comme ça, et puis je ne sais pas pourquoi, vous pouvez peut-être pas le voir, mais j'ai quelques poils sur la main, pas dedans, là. Ça dépend des jours, j'en ai quelques poils. Et alors, ces poils, ils se sont mis dans l'autre sens. En somme, j'ai eu une espèce de grand frisson. Mais je me suis dit, c'est une chanson extraordinaire. À moi, la bonne soupe, donnez-moi cette chanson. Et alors, le Ferrari avec le gros directeur de la maison confesse, ça y est, on l'a trouvé le pigeon. Alors, moi, je me suis lancé à corps perdu dans cette...
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3: Bonjour à toutes et à tous et bienvenue dans Y'a pas d'âge, l'émission de Radio Radio Plus qui s'intéresse aux évolutions démographiques de la société française et donc à tous les sujets liés au vieillissement de la population. Pour cette série d'épisodes, nous sommes en compagnie d'Isabelle Hesch et de Jocelyne Boucaud, toutes deux coprésidentes de l'association toulousaine Hold Up, comprenez l'association des vieux debout, réseau d'échanges, d'actions et de recherches fondée en 2008. Pour la cinquième et dernière partie de cette interview, nous prolongeons notre échange sur la place des vieux dans la société et la perception que les différentes générations se font des vieux. Il n'y a pas d'âge. C'est parti.
4: Je voulais revenir sur la culpabilisation. Ça a déjà commencé. C'est-à-dire qu'on considère, ça y est, hein, ça sort au niveau de l'analyse. La place des vieux de notre génération, les boomers, on a eu une vie extraordinaire. On a les patrimoines les plus importants depuis jamais. Et donc, il faut qu'on paye quelque part. Il faut que, voilà.
5: C'est bon, vous vous êtes gavé, donc maintenant...
4: C'est ça, c'est ça. Donc la culpabilisation, elle est déjà là. Elle est déjà là.
6: Oui, oui, oui.
4: Donc, voilà, c'est un peu l'expectative, on ne sait pas.
5: J'ai fait le tour des éléments que je voulais évoquer avec vous. Est-ce qu'il y a des points importants que j'aurais oublié de soulever, que ce soit par rapport à l'association ou par rapport à d'autres sujets d'actualité, puisque je vous ai vu avec différentes notes. Donc, voilà, s'il y a des éléments que vous souhaitez aborder, on peut tout à fait le faire.
6: Bah, on a une réflexion aussi sur la question de la santé. Parce que c'est vrai que, par exemple, on a commencé une étude, bon, elle évolue un peu de façon sur, par exemple, le lien entre une pathologie et l'âgisme, c'est-à-dire la discrimination sur l'âge.
4: C'est une recherche. Hein.
6: Et c'était une recherche, oui, c'était une recherche, effectivement, avec l'INSERM, etc., sur les lombalgies. Donc, vous voyez, on a aussi, je pense que c'est aussi intéressant de se dire qu'on peut participer en tant qu'association Hold Up à ce type de travail, ce type de recherche. Et souvent on est contacté alors par des jeunes, alors soit des par exemple on a une jeune thésarde là qu'on a vue au département qui est vraiment intéressante, qui dit ben tiens, j'aimerais bien échanger avec vous, continuer à travailler avec vous pour avoir votre parole et essayer de comprendre comment ça fonctionne. Donc vous voyez, ça c'est, moi je trouve que ça c'est un point important qu'on ne retrouve pas forcément ailleurs, dans d'autres associations, c'est ce côté de volonté de réfléchir, d'essayer de trouver des solutions au-delà des ateliers qui sont chouettes, parce que c'est bien, parce qu'on se rend compte, parce qu'on se connaît, parce que voilà, bon, voilà. Et puis parce qu'on fait ce qu'on a envie de faire. Voilà. Hein? Mais il y a aussi cette volonté de réfléchir et sur des sujets qui sont certes les nôtres, mais pas que, parce que c'est des sujets de société. C'est-à-dire que là, il y a une réflexion que Paris fait sur les relations entre les grands-parents et les générations Z. Ils nous ont demandé si on pouvait un peu réfléchir avec eux, comment ça se passe, comment... Bon, vous voyez, c'est pas qu'une c'est une question de vieux, c'est une question de comment il y a des liens qui se font dans la société entre les différentes générations. Et ça, c'est chouette. Voilà.
4: Oui, ce n'est pas une vision corporatiste.
5: Hein. Ce n'est pas encore un métier.
4: C'est ça. Mais c'est vrai aussi que, par exemple, on est intéressé, on a des liens très étroits avec ICOP et puis le Gérontopole. Et on nous a demandé aussi si on pouvait demander à nos adhérents de participer. Voilà.
5: Alors, ICOP, on rappelle, c'est un grand projet de technologie de pointe, hein, de science de pointe, qui est mené donc à l'Oncopole de Toulouse, sous l'égide évidemment du CHU.
4: CHU.
5: Du CHU.
4: Oui, donc, c'est pas l'Oncopole.
5: C'est donc sous le programme LSAGE. Hein, donc
4: oui, c'est ça, exactement.
6: C'est un des grands, un pôle de recherche universitaire qui est vraiment... Oui. Il n'y en a pas tant que ça en France. Hein, donc
4: oui, donc on est... alors, ce n'est pas qu'on est à l'affût, mais en tous les cas, là aussi, c'est important de porter notre vision des choses et ce qu'on peut avoir à dire ou nos interrogations aussi, hein, parce que...
6: Mais parce que je pense à un truc aussi, de ce qu'on fait aussi, qu'on essaye de faire autour de la santé, c'est aussi échanger de nos expériences et nos parcours. Par exemple, il y a un grand projet de l'équipe avec Cynthia Fleury, tout ça, les équipes parisiennes sur le savoir patient. Et donc là, on a un groupe qui réfléchit à comment être au cœur, comment est-ce que le patient peut être au cœur, alors pas maîtrisé, mais au cœur de son parcours santé. Et là, c'est vraiment intéressant parce que ça veut dire comment on peut être acteur, c'est-à-dire au cœur, mais surtout acteur de son parcours santé, avec cette idée de tout ce qu'on appelle la paire aidant, c'est-à-dire que les patients s'aident entre eux parce qu'on voit bien toutes ces associations de diabétiques, de ceci, de cela. Ben, nous, on est un peu aussi dans ça, c'est-à-dire qu'on n'est pas sur une pathologie, mais on est sur le fait de vieillir et d'échanger, de partager, d'être dans cette aidance, parce que c'est ça qu'on fait d'une certaine façon, mais de façon inconsciente. On ne le dit pas vraiment, mais moi, je trouve que ça, on le fait. Enfin, je ne sais pas si tu es d'accord avec moi, mais ça, c'est un truc qui me frappe, c'est que petit à petit, il y a ces espèces de « oui, attention, il faut faire ça, plutôt ça ». Enfin bon, il y a ce côté un peu échange sur notre propre parcours de santé.
4: Oui, ben moi j'ai envie de dire aussi, grâce à Hold Up, et depuis que je suis à Hold Up, sur la question du savoir patient, moi j'ai beaucoup, beaucoup bougé, beaucoup appris, et j'ai plus du tout la même attitude avec les médecins.
5: Alors expliquez-nous, concrètement.
4: C'est-à-dire que s'il y a quelque chose que le médecin ne semble pas comprendre, je me dis pas dans ma tête, bon, bah, il veut pas comprendre, il s'en fiche, etc. J'explique. J'explique les difficultés liées à mes pathologies, parce que j'en ai plusieurs, enfin, peu importe. Et j'essaie d'instaurer le dialogue et je remarque que ça fonctionne. Bon, sauf si on peut tomber sur quelqu'un, d'obtus. Mais franchement, partager et aussi, on va dire, aider le médecin quelque part au diagnostic, je trouve que c'est quelque chose qui fait partie aussi de cette énergie, moi, que m'a donné Hold Up, et puis aussi un petit peu des instruments d'analyse aussi pour ça. Et je trouve que c'est extrêmement important.
3: C'est la fin de cette interview avec Isabelle Hesch et Jocelyne Boucaud, toutes deux coprésidentes de l'antenne toulousaine de l'association Hold Up, comprenez l'association des vieux debout, réseau d'échanges, d'actions et de recherches fondé à Paris en 2008. Merci à vous, chers auditeurs, de nous avoir suivis. Y a pas d'âge est un programme conçu et réalisé par Nicolas Coulot, rédaction en chef Luc Magrida. Vous pouvez réécouter ou podcaster cette émission sur le www.radioradiotoulouse.net et toutes les plateformes de streaming. On se donne rendez-vous la semaine prochaine. D'ici là, restez à l'écoute sur le 106.8 et à très vite dans Y a pas d'âge.
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1: L'agenda de Radio Radio Plus vous recommande le concert de Paul Lay en formation de trio au Parc des Expositions du Comminges, c'est près de Saint-Gaudens, dans le cadre du Festival Jazz en Comminges le samedi 16 mai à 20h30. Un concert au cours duquel le Paul Lay Trio interprétera leur programme en hommage à Jean-Sébastien Bach, dont l'écriture a inspiré nombre de musiciens de jazz. Le pianiste Paul Lay est régulièrement invité à Toulouse, où il a débuté ses études musicales, avant de les achever au Conservatoire National Supérieur de Musique et de Danse de Paris. Il s'est produit déjà deux fois à Toulouse cette saison, tout d'abord au festival Piano Jacobin, puis au mois de mars au Théâtre de la Cité avec le chœur de chambre Les Éléments. On le retrouvera donc en formation de trio pour ce programme dédié à Bach le samedi 16 mai au Parc des Expositions du Comminges dans le cadre du festival Jazz en Comminges. Nous écoutons le Paul Lay Trio interpréter une transcription du prélude en sol mineur de Jean-Sébastien Bach.

La réinterprétation du prélude en sol mineur de Jean-Sébastien Bach par le Paul Lay Trio, Paul Lay au piano, Clemens van der Veen à la contrebasse et Donald Contomanou à la batterie. Le Paul Lay Trio est à l'affiche du festival Jazz en Comminges le samedi 16 mai à 20h30. Ce sera au parc des expositions du Comminges à Saint-Gaudens, où le trio interprétera un programme dédié à la musique de Jean-Sébastien Bach. La 23e édition du festival Jazz en Comminges se déroulera du 13 au 17 mai à Saint-Gaudens. Et nous nous quittons avec l'hommage d'Oscar Peterson à Jean-Sébastien Bach. Il s'agit de la Bach Suite, interprétée par le Paul Lay Trio.

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0: Bonjour, bonjour à tous, bonjour à toutes. Oui, l'horoscope du jour. Ah, votre courrier m'a fait chaud au cœur. 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Merci, merci de votre soutien. Ah, eh bien, nous allons commencer par cette sale journée qui se propose au bélier, pauvre petit bélier, qu'est-ce qui t'arrive, mon petit tout? Hein, mon petit, il va se faire ramasser, qu'est-ce que je vois pour vous? Vous verrez évoluer votre, vous verrez évoluer votre malaise, hein, vous le verrez très bien grandir, se propulser au-devant de vous. Oui, aujourd'hui, bélier, vous n'êtes pas bien avec vous, vous ne vous aimez pas, bélier, et vous avez raison de ne pas vous aimer, car vous êtes particulièrement loupé aujourd'hui. Donc, essayez de vous retravailler un petit peu, de vous remettre dans le sens de la marche, et ensuite, qu'est-ce que je peux vous annoncer si ce n'est un vol de mobilette à 18h55, mais qui sera rapidement élucidé grâce au flegme et au savoir-faire de la gendarmerie française. Après le GIGN. Alors, oui, taureau. Ah, le taureau. Aujourd'hui, vous avez les cornes aiguisées. Tiens, bonjour. Il y a un taureau qui arrive, il y a les portes qui couinent. Ça y est, c'est mon premier en direct avec du public. On applaudit bien fort. Oui, taureau, votre flegme va vous étonner vous-même. Et moi, c'est l'intervention des personnes dans ce studio qui m'étonne. Donc, taureau, une belle petite journée, mais bon, normalement, tout devrait bien se passer. À toi, papa, non? Ah, bien, très bien. Nous enchaînons avec le

journée. Et je vous lance quand même une petite déliquescence physique à partir de 16h43 pour les Gémox. Je ne tire pas de carte, non, c'est un signe de salaud. Pas de carte pour le Gémox. Nous enchaînons avec le cancer. Cancer, la prostate vous travaille. Cancer, il y a un petit problème du côté de la prostate. Et pour ceux qui sont natifs du cancer et qui ont passé la cinquantaine, je vois aujourd'hui quelques petits troubles. Hein, la pissotière folle aujourd'hui pour le cancer. Rassurez-vous, tout s'arrangera bien. Et je vais même vous tirer une petite carte en toute légalité, puisque je ne les regarde même pas. Et vous voyez, c'est le détachement qui apparaît, le cancer. Oui, aujourd'hui, il va falloir détacher pas mal de vêtements, car vous allez avoir quelques petits problèmes. Écoutez, France Sphincter, et normalement, tout devrait se régler. C'était pour le cancer. On marque une petite pause. Papa. Retour, s'il te plaît. Tu baisses, papa, tu baisses ton xylophone, là, merci. Alors, qu'est-ce que j'ai? J'ai le lion, hein. Je cherche quelques petites informations pour le lion, car j'ai un doute. C'est pas possible, c'est pas ça pour le lion. C'est pas ça pour le lion. C'est pas vrai, Francis. C'est pas possible, regarde ce qu'ils lui mettent au lion, là. Oh là là là là là là, je peux pas dire ça, non, je peux pas. Le lion, je peux pas dire, c'est terrible. Oh là, viens voir, regarde, ça, il met l'entrée tout là. Oh là, Vierge, nous allons passer directement à la Vierge. La Vierge, c'est une journée euphorique, la Vierge, dans tous les domaines, professionnels, amoureux, même la santé va toujours excellente, hein, notamment avec un pic à 16h, hein, pour la Vierge, avec un pic à 16h, vous pouvez partir faire un footing, je pense que vous pouvez faire des kilomètres, Vierge, vous êtes dans une forme excellente, ce qui nous amène quand même à vous signaler, Vierge, qu'il y a des changements d'organisation qui vont intervenir, et que très rapidement, vous devrez faire attention à votre agenda. Voilà pour vous, la Vierge. C'était bien, là, Francis, ouais. Bien. Ah, eh bien, écoute, on va faire la balance, qu'est-ce que tu veux que je te dise. La balance, hop, une petite carte pour la balance. Et aujourd'hui, dis donc, papa, t'es mou derrière, qu'est-ce qui se passe? Ah, ben vas-y, alors, qu'est-ce que... Non, okay. La balance, oui, la balance, c'est la maîtrise. La maîtrise totale, la balance, l'équilibre parfait, la maîtrise totale. Aujourd'hui, entre les emmerdements et la réussite, vous arriverez à faire une journée tout à fait remarquable. Qui est balance dans les studios? Personne, je ne vois pas de balance. Eh bien, c'est dommage, car aujourd'hui, la balance sera un partenaire et un compagnon tout à fait sympathique. Si vous en avez autour de vous, je vous conseille de les choyer. Choyons la balance. Jean-Louis, je finis par le scorpion. Francis, tu es abruti, Francis. Scorpion, c'est des changements. Attention, scorpion. Oui, ça, c'est un autre confrère, hein, qui m'a envoyé donc cette fiche à 8h. Il était 8h cette fois-ci et j'avais fini. Où me l'as-tu mise? Un film tout à fait remarquable avec quelques amis. Donc, Scorpion, des changements viennent des autres. Ce n'est pas vous. Effectivement, aujourd'hui, pour vous, l'enfer, c'est les autres, Scorpion. Hein, vous êtes irascible, mais à cause des autres. Sinon, quand vous êtes tout seul avec vous-même, Scorpion, vous êtes adorable. Et c'est ça qui est magnifique. Donc, profitez-en. Évitez les autres. Aujourd'hui, Scorpion, passez la journée tout seul. Nous marquons une petite pause et j'appelle les pompiers. Sagittaire, oui, je le dis volontairement, Sagittaire, car aujourd'hui c'est une journée à caractère sexuel chez les natifs de ce signe. Sagittaire de couilles pour monsieur, Sagittaire de sein pour madame, aujourd'hui tout sera dans le physique chez le Sagittaire. On a envie de s'exhiber, on a envie de contact charnel chez le Sagittaire. Eh bien écoutez, profitez-en parce que ça ne durera pas longtemps. Hein. D'après ce que je vois sur la suite de vos journées, Sagittaire, vous devriez avoir quand même quelques lacunes dans ce domaine. Donc profitez pleinement aujourd'hui, vos capacités trouveront leur application dans la cohérence, bien évidemment, d'un travail spécifique et d'équipe. Vous serez absolument parfait, Sagittaire. Et nous filons à la rame vers le Capricorne. Le Capricorne, signe du jour. Le Capricorne. Et d'ailleurs, je vais aller lui chercher non seulement un chiffre, le 0892-36-2008 pour le Capricorne, ce sera donc le chiffre du jour. Et je vais aller lui chercher une carte au Capricorne, car son cas m'intéresse. C'est magnifique, c'est le glaive. Je le savais, c'est la force. Aujourd'hui, le Capricorne, c'est la force. À défaut de la farce, ce sera surtout la force pour le Capricorne. Et profitez-en, Capricorne, car dans tous les domaines, aujourd'hui, vous réussirez. Je ne vous le dirai pas souvent. Salaud de Verseau.
Le Verseau.

le Verseau. Quelqu'un dans l'assistance, je me tourne, personne. Le Verseau jouait, oui, journée tranquille. Non, journée tranquille, Verseau. Une bonne sensation, des bonnes vibrations. Les Verseau, c'est total respect with life, Verseau. You're bio et beautiful. Vous êtes tout à la fois, vous êtes bio et beautiful. Vous êtes superbe aujourd'hui. Verseau, vous m'intéressez. Jupiter vous pousse à prendre des décisions fermes pour vous libérer progressivement de ces engagements. Attention quand même, Verseau. Attention. Et on va finir par la poiscaille. Eh oui, on finit toujours par la poiscaille. Aujourd'hui, c'est une journée anguille. Ce qu'il y a de bien avec le poisson, c'est qu'on peut quand même... On a la métaphore facile. Hein. Soit c'est la morue, soit c'est le thon, soit c'est le banc de sardines. Enfin, on peut trouver tout ce qu'on veut pour le poisson, mais aujourd'hui, c'est plutôt l'anguille. Allez, avouez-le, aujourd'hui, poisson, hein, vous n'avez pas envie de confrontation. Le conflit vous dégoûte, vous préférez passer entre les mailles. Eh bien, vous avez totalement raison, sauf que vous n'y arriverez pas. Il va falloir cartonner tout le monde. Il va falloir se battre aujourd'hui, poisson, sinon vous allez vous faire bouffer. Voilà, c'était l'horoscope de cette journée. On se retrouve comme tous les jours à 7h20 demain pour la suite des informations galactiques. Je vais me tirer une carte à moi là parce que comme je commence à avoir des doutes. Ah ouais, le défi, j'en étais sûr, je suis dans la merde.

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2: Bonjour, ici Pascal Laure pour une nouvelle chronique autour du thème du vieillissement sous toutes ses formes, ses couleurs, ses mouvements, son impact sur la société. Aujourd'hui, je vais vous parler d'un projet qui a été proposé et mené à la Maison de la Danse de Lyon en 2024 avec des personnes dites seniors. Alors qu'on dit souvent que la danse est un art de la jeunesse, que le corps aurait une date de péremption, eh bien, voir des danseurs et danseuses de 40, 50, 60 ans et bien au-delà sur scène n'a rien de nouveau. Ce qui est surprenant, en revanche, c'est l'étonnement persistant que cela provoque encore. Pourquoi sommes-nous surpris de voir des artistes vieillissants danser professionnellement? Sans doute parce que la danse, notamment classique, reste marquée par des seuils très stricts. À l'Opéra de Paris, par exemple, la retraite arrive à 42 ans et demi. Autant dire que dans cet univers-là, la notion même de vieillissement est presque impensée. C'est précisément ce point que la chorégraphe, danseuse et chercheuse Cécile Proust a choisi d'explorer. Diplômée de Sciences Po, elle s'est intéressée non pas à ce que l'âge enlève à la danse, mais à ce qu'il lui apporte, en intensité, en poésie, en profondeur du geste. Avec le vidéaste Jacques Hoffner et plusieurs interprètes, elle a transformé cette recherche en ce qu'elle appelle une chorégraphie documentaire. Une forme hybride, à mi-chemin entre la conférence et le spectacle, présentée donc en 2024 à la Maison de la Danse de Lyon, dans le cadre d'un temps fort intitulé « Ce que l'âge apporte à la danse ». Dès le départ, le cadre est clair. Ici, pas de jeunes seniors. Tous les artistes présents, sur scène comme à l'écran, ont plus de 70 ans. Cécile Proust a volontairement adopté la définition sociale de la vieillesse, celle qui circule dans la société, plutôt que celle, beaucoup plus restrictive, du monde chorégraphique. Le seul point commun entre ces artistes, c'est donc l'âge. Pour le reste, toutes les esthétiques sont représentées. On croise Jean Guizery, ancien danseur étoile, Dominique Dupuis, figure majeure de la danse contemporaine, filmée peu avant sa disparition, Malou Hérodot, interprète de Pina Bausch, Germaine Acconi, pionnière de la danse africaine contemporaine, ou encore Che Mavati, immense danseuse indienne. Autant dire une constellation de trajectoires, de corps, de mémoire. Il et elle parlent de virtuosité, mais aussi de ce qui la remplace, de l'intériorisation du mouvement, de la densité du geste, du rapport à la mort, sans pathos, simplement comme une donnée de l'existence. Très vite, la question technique, celle que l'on imagine centrale dès qu'il est question de danse et d'âge, passe au second plan. Ce qui compte ici, ce n'est pas ce que le corps ne peut plus faire, mais ce qu'il sait, ce qu'il a vécu, ce qu'il transmet. La danse devient mémoire incarnée. Sur scène, Cécile Proust ne se contente pas d'expliquer, elle raconte. Elle tisse un fil narratif, glisse de la recherche à l'émotion, et surtout, elle partage l'espace avec deux danseuses. Elisabeth Schwartz, grande interprète d'Isadora Duncan, et Elsa Wollaston, figure des danses rituelles africaines. Elles dansent, elles réagissent, elles dialoguent avec les images projetées. Il y a notamment ce moment suspendu, la danse du deuil d'Isadora Duncan, et cette archive bouleversante de Jean Babilet, dansant à plus de 80 ans. Son visage porte les marques du temps, mais chaque pas semble raviver la fougue de la jeunesse, comme si la danse, paradoxalement, faisait remonter le temps. Ce temps fort à la Maison de la Danse proposait aussi d'autres formes. Par exemple, Majorette de Michel Filippo, avec un groupe de majorettes montpelliéraines dont la moyenne d'âge est de 60 ans. Au-delà des clichés que peut véhiculer ce genre de pratique, ici autre chose s'est installée, car ces femmes ont raconté leur histoire. Celle d'un groupe qui a voyagé, celle de leur corps, de leur rapport à la liberté, de ce que la danse leur apporte au quotidien, de cette transmission, souvent, de mère en fille, et surtout, il y a cette chose que toutes celles et ceux qui ont dansé reconnaissent immédiatement, la sororité. Danser entre femmes, sans jugement, cet espace de soutien, de liberté, d'amitié profonde. Enfin, il y a eu Figuring Age de Blogarka Borsok et Andreas Bolm. Ici, la question centrale est celle de la transmission et de l'oubli. Le spectacle rend hommage à trois pionnières de la danse moderne hongroise des années 30, un mouvement interdit sous le régime communiste jugé trop bourgeois. Le public est d'abord invité dans un espace clos, presque clinique. Il s'agit d'une chambre, peut-être une chambre d'hospice. La performeuse incarne l'une de ces danseuses au crépuscule de sa vie. Peu à peu, son corps se transforme, vieillit, s'alourdit. L'expérience est immersive, parfois inconfortable, d'une grande proximité. Puis viennent les images des véritables danseuses, aujourd'hui octogénaires. Elles dansent à leur tour, leurs gestes entrant en résonance avec ce que nous venons de voir. Figuring Age reste une expérience troublante, hypnotique et une leçon d'histoire incarnée. Au fond, toutes ces propositions posent une question simple mais essentielle. Et si l'âge, loin d'appauvrir la danse, en était l'une des ressources les plus précieuses. C'était une chronique de Pascal Lorde. Je vous retrouve très vite sur les ondes de Radio Radio Plus.
3: Je vais commencer par une chanson nouvelle de Fred Perley, Le long de la Seine. 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
1: Bonjour, ici Pascal Lord, je suis ravie de vous retrouver sur les ondes de Radio Radio Plus. Dans la lignée des chroniques précédentes, nous allons poursuivre notre réflexion sur le thème de la vieillesse dans les dystopies. Aujourd'hui, nous allons nous intéresser au roman de l'Américain Ray Bradbury, Fahrenheit 451, paru en 1953, roman perçu comme une critique de la censure, de la société de consommation ou encore de la standardisation des esprits. Ainsi, le monde de Fahrenheit 451 est structuré autour d'un principe simple. Tout ce qui ralentit, fait penser ou rappelle le passé est à proscrire. Les livres sont interdits parce qu'ils conservent la mémoire, l'ambiguïté, le doute, la profondeur, en un mot, le temps long. Le roman décrit une société de l'instant où les murs écrans diffusent en continu des images creuses, où la vitesse, en voiture comme en pensée, est reine et où la mort elle-même est banalisée. Mais derrière les livres brûlés et les écrans omniprésents, le texte dessine une méditation subtile sur le temps, la mémoire et le vieillissement. Dans un monde où l'histoire est effacée, où la transmission est empêchée, où l'accélération interdit toute forme de lenteur, vieillir devient un acte de résistance. Car dans cette société futuriste où tout doit être jeune, vif, immédiat, les vieux corps, les souvenirs longs, les rythmes lents dérangent. À travers la figure des hommes libres et le destin du personnage de Montag, Ray Bradbury donne à voir une lutte silencieuse contre l'effacement de la durée humaine. Dans ce contexte, le vieillissement est perçu comme une anomalie. Il est à peine visible. Les corps âgés sont absents de la ville, comme effacés du paysage. La femme de Montag, Mildred, obsédée par sa jeunesse apparente, vit dans une forme de présent perpétuel, vide de souvenirs et de projections. Le roman ne met jamais explicitement en scène une politique anti-vieux, mais tout dans cet univers est conçu pour nier l'idée même de durée. La jeunesse est la norme implicite, la vitesse est la valeur suprême, et la nouveauté est la seule temporalité permise. Et c'est dans la deuxième moitié du roman que le vieillissement fait retour, par la marche. Montag, fuyant la ville, rencontre un groupe d'hommes et de femmes vivant en retrait dans la forêt. Chacun d'eux a appris par cœur un livre, devenant ainsi un porteur de mémoire vivante. Ces personnages, plus âgés, incarnent une autre manière d'exister dans le temps. Leur corps porte la fatigue, la sagesse, la trace de ce qui dure. Ils ne cherchent pas à séduire ou à briller. Ils transmettent, ils se souviennent. Le vieil homme nommé Grangère, chef du groupe, est une figure centrale de cette résistance. Il parle doucement avec des phrases longues, parfois décousues, comme un corps qui prend le temps de penser. Il évoque son grand-père, ses souvenirs, les gestes du passé. Chez lui, vieillir n'est pas un déclin, mais un prolongement, une manière d'être porteur de sens. Bradbury donne ici au vieillissement une dimension politique. Ce n'est pas seulement un phénomène biologique, c'est un refus de l'amnésie. Vieillir, c'est refuser de vivre dans le vide perpétuel du présent. Dans ce monde où les livres brûlent, ce sont les corps eux-mêmes qui deviennent archives. Les rides, les voix ralenties sont les nouveaux manuscrits. Vieillir dans Fahrenheit 451, c'est devenir un livre de chair et d'os. Et c'est pourquoi la société du feu les rejette. Ils sont la preuve vivante que le passé existe encore, qui peut se transmettre autrement que par le papier ou l'écran. Le roman ne célèbre pas la vieillesse comme nostalgie. Il en fait une force fragile mais tenace, une résistance douce mais nécessaire. Il ne s'agit pas de revenir à un âge d'or, mais de réintroduire une temporalité humaine, celle qui accepte l'oubli, la répétition, la lenteur. Ray Bradbury, dans Fahrenheit 451, ne traite pas frontalement de l'âgisme, mais il montre avec force ce que coûte une société qui refuse le vieillissement. La perte de mémoire, la rupture du lien intergénérationnel, l'enfermement dans un présent stérile. En valorisant la parole lente, la transmission orale, les corps marqués par le temps, le roman dessine une autre voie, celle d'une humanité capable de vieillir, non pas malgré, mais contre le monde qui brûle tout ce qui dure. Ainsi, Fahrenheit 451 peut se lire comme une élégie pour les anciens, les porteurs de livres, les passeurs de mémoire, ceux qui, même sans livres, même sans jeunesse, savent que la vie humaine vaut par ce qu'elle garde et non seulement par ce qu'elle efface. C'était une chronique de Pascal Lord. Je vous retrouve très vite sur les ondes de Radio Radio Plus.
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0: crier.
1: Ici le micro de la Redoute, Laverne.
2: Présent.
1: Vainc.
2: Rudda.
1: Après cette délicieuse chanson, jouez-nous donc un petit truc rigolo.
2: Mais bien volontiers, nous allons vous jouer « Tout va bien ».
3: Oh ! Oh ! Allons, sois sage, la grise. Tiens-toi un peu, voyons. Justement, voilà notre singe qui sort de la gare. Hé hé ! Bonjour, monsieur le marquis.
4: Bonjour, mon cher Baptiste. Ah, c'est gentil à toi, brave, fidèle et loyal serviteur. Êtes venu à la gare chercher ton vieux maître.
3: Dame, c'est bien le moins, monsieur le marquis. Après 3 mois d'absence de monsieur le marquis.
4: Et quoi de nouveau, fille, mon bonhomme?
3: Quasiment rien, monsieur le marquis.
4: Pas un potin?
3: Non, pas de bavardage.
4: Pas un cancan?
3: Pas un ragot.
4: Pas de raconteur?
3: Pas de nouvelles.
4: Toujours le calme?
3: Eh oui, le calme plat.
4: Sans un souci?
3: Sans un tracas.
4: Bon serviteur, va. J'ai hâte de rentrer au château. Allons, prends ma valise.
3: Oui, monsieur le marquis.
4: Fais-la derrière toi.
3: Oui, monsieur le marquis.
4: Donne-moi la main.
3: Voilà, monsieur le marquis.
4: Aide-moi à monter.
3: Et prenez le marchepied, là.
4: Merci.
3: Voilà, merci. Monsieur le marquis.
4: Mais au fait, dis-moi donc un peu, mon gaillard. Pourquoi n'es-tu pas venu me prendre en auto?
3: Ah, ben voilà, c'est que... Il n'y a plus d'auto, monsieur le marquis.
4: Il n'y a plus d'auto? Pourquoi ça?
3: Mais il n'y a plus de pneus.
4: Il n'y a plus de pneus?
3: Eh non, ils ont crevé.
4: Ils ont crevé?
3: En écrasant le chien du garde-champêtre.
4: Le chien du garde-champêtre?
3: Eh oui, qui était parti chercher le docteur.
4: Chercher le docteur pour...
3: Pour venir soigner la cuisinière qui était devenue complètement folle.
4: Mélanie a perdu la tête?
3: En voyant le chat de monsieur le marquis qui était devenu enragé.
4: Oh, ce pauvre petit minet.
3: Devant le corps de même la marquise.
4: Quoi? La marquise a rendu l'âme?
3: Elle est morte de saisissement. De l'incendie du pavillon.
4: Le petit pavillon a brûlé?
3: Il a brûlé par suite des flammes.
4: Les flammes?
3: Les flammes qui venaient du château.
4: Du château?
3: Eh oui, du château qui avait pris feu.
4: Qui avait pris feu?
3: Qui avait pris feu par la forêt.
4: La forêt? Mais pourquoi la forêt flambait-elle?
3: Et par suite des arbres qui rôtissaient en s'allumant par un fourré.
4: Par un fourré?
3: Par un fourré tout embrasé par le suicide de monsieur Volpère.
4: Le malheureux est mort. Aussi?
3: Il s'est tué d'un coup de revolver.
4: Revolver? Pourquoi, mon Dieu? Pourquoi, Seigneur?
3: En apprenant que madame votre mère s'était noyée de désespoir.
4: De désespoir?
3: Dans le grand étang qui borde la route, parce qu'elle avait trouvé votre sœur empoisonnée dans le potager.
4: C'est affreux, Baptiste. C'est affreux.
3: Parce qu'elle avait trouvé votre frère asphyxié dans la chambre bleue.
4: Oh.
3: Asphyxié par les bottes du gendarme qui était venu dire que monsieur votre fils s'était pendu avant-hier soir.
4: Adémar, malheureux enfant.
3: Il vous avait ruiné au jeu.
4: Tais-toi, Baptiste. Assez.
3: Tais-toi. Allons, que monsieur le marquis ne se fasse pas de bile, voyons. Car à part tout ça, eh ben, tout va bien. Et soyons gais, monsieur le marquis, voyons. Ils sont tous morts, mais c'est la vie, alors. Soyons gais, que diable. Allez, la grise.
5: Oh. Bravo.

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0: Dis donc, vieux, quelle heure as-tu?
1: Ben, j'ai à peu près la même heure que toi.
0: Ben, alors, il devrait être là, monsieur.
1: Il est peut-être amoureux.
2: Jamais en retard.
0: Il est peut-être amoureux.
3: Voilà.
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6: Bonjour à toutes et à tous et bienvenue dans Y'a pas d'âge, l'émission de Radio Radio Plus qui s'intéresse aux évolutions démographiques de la société française et donc à tous les sujets liés au vieillissement de la population. Pour cette série d'épisodes, nous sommes allés à Bérat, village situé à une quarantaine de kilomètres de Toulouse sur la route des Pyrénées, à la rencontre des résidents de la Ménardière, grande bâtisse transformée en lieu d'habitat partagé par des vieux âgés de 60 à 80 ans et qui se sont regroupés en sociétés coopératives. L'histoire étonnante de la Ménardière, de sa vie au quotidien, c'est Anne-Marie, Michel, Sylvie ou encore Brigitte qui vous la raconte en 5 épisodes, dont le 5e et dernier commence tout de suite. Anne-Marie, la dernière fois que nous nous étions vus, nous avions abordé beaucoup de sujets, mais pas tous. Et en particulier, il y avait une dimension à la Ménardière qui est essentielle, ce sont les activités culturelles. Ça, c'est un point fondamental du projet Anne-Marie.
7: C'est essentiel. D'abord parce que la culture, c'est ce qui te permet de rester connecté au monde, ce qui te permet de continuer à intervenir dans le monde, à donner ton avis, à faire passer plein d'idées, plein de choses. Donc nous, c'est la culture, si tu veux, mais au sens pas élitiste du mot. Il ne s'agit pas même de simplement se divertir, mais il s'agit de se retrouver et de partager des activités culturelles, de partager des débats, de partager des idées. Tu vois, d'en revenir un peu à la dispute, tu vois, par exemple, tu vois, où on dispute d'idées, où on se confronte, où on essaie de varier les interventions de façon à ce qu'on puisse vraiment faire surgir une réflexion. Tu sais, comme disait Montaigne, se frotter le cervelle contre la cervelle des autres. Mais ça a plein d'avantages, c'est-à-dire que non seulement ça maintient les gens qui sont parfois arrivant à la retraite, s'imaginent qu'ils vont être déconnectés de la vie sociale, tu vois, mais en même temps, ça te permet de continuer à échanger avec tous ceux qui sont aux alentours et de mixer les générations. C'est-à-dire que dans les gens qui viennent ici, tu le vois aujourd'hui, tu as aussi bien c'est des jeunes interprètes, donc fatalement ils ne sont pas vieux, mais tu as des gamins qui jouent un duo de violon en ce moment, c'est deux gamins de 14 ans. Il y a Raphaël Allais qui a fait, Nestor Allais qui a

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2: Rue Popeye. On rêve parfois à Toulouse de prendre la rue Popeye, puis d'obliquer par la rue Mickey avant de s'engager dans le boulevard Tintin-Émilou. On le suivrait jusqu'à la rue Obélix, qui permettrait d'atteindre la place Gaston-Lagaffe. Là, on hésiterait entre l'avenue Tarzan ou l'avenue Maigret. On aurait même plaisir à se recueillir dans l'impasse Tournesol. Certains aimeraient raconter qu'ils ont connu l'amour rue Donald ou qu'ils se sont consolés des douleurs de l'enterrement en constatant qu'ils suivaient un corbillard rue Boulébile. Combien de moments délicieux auraient-ils voulu passer rue Charlot ou place Sherlock Holmes ? Il en est certainement parmi les plus littéraires qui voudraient faire leur jogging sur le cours Don Juan après avoir longé le boulevard Tartuffe et emprunté la voie Don Quichotte. Il faut malheureusement à Toulouse, comme en beaucoup d'autres villes, déambuler dans des voies dont les noms ne disent guère. Seuls quelques dictionnaires des noms de rue nous apprennent qu'un tel a composé des vers voici 100 ans, qu'un autre fut adjoint au maire ou qu'un autre encore a peint des bouquets de fleurs qui lui ont valu le prix des artistes locaux. On n'est pas non plus très ému d'emprunter une rue Déjeuner ou des Marguerites. On ne s'enthousiasme pas, malgré la beauté du nom, pour un cheminement Clairbois. On ne bombe pas le torse au souvenir de tous les officiers qui ont présidé à des boucheries sanglantes, plus ou moins héroïquement, en quelques lieux. On connaît beaucoup mieux Tintin et Milou. On a plus souvent respiré avec Robinson Crusoe. On s'est plus ou moins rêvé Don Juan ou Don Quichotte. Une part de nos imaginaires réels manque au nom des rues de Toulouse. On n'y trouve pas de rue de nom, de rue Messaline ou de rue Agrippine. On ne s'engouffre pas dans une impasse Guillotin. Le diable n'y donne son nom à aucune artère. On observe que Satan manque d'un boulevard. Ce sont souvent des gloires discrètes, censées républicaines, honorables, politiquement recevables, qui ont donné leur nom aux rues de Toulouse. Mais qu'on aimerait une rue Zorro, une rue Capitaine Haddock, une place Winnie l'Ourson, un boulevard Bovary.

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0: enfin un esprit qui vous intrigue. Je ne parle pas de moi. Bien évidemment, je ne parle pas de moi, parce que sinon, ça aurait duré beaucoup plus longtemps, j'aurais pu... la voix, tout ça. Bon. Enfin, Radio Plus, ça va vous parler.
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Bienvenue dans cette émission consacrée à la chronique des notes bleues, aujourd'hui consacrée au ragtime. C'est le volet numéro 2 d'une série qui en comporte 3. Dans une première émission, on avait donc abordé le ragtime en tant que tel. Qu'est-ce que le ragtime? Quand est-ce qu'il est né? Son histoire, et ces émissions sont consacrées plus particulièrement à Scott Joplin, dont on écoute une œuvre. La deuxième émission, donc aujourd'hui, est plus consacrée à l'étude du ragtime en tant que pièce musicale. Je vous rappelais que le ragtime, c'était à la fois les influences afro-américaines et la musique savante, et c'est né tout ça à peu près en 1897. Dans une première émission, donc, on avait écouté le fameux Entertainer, l'arnaque de Scott Joplin. Là, c'est une autre pièce qui s'appelle Maple Leaf Rag, le rag de la feuille d'érable.

troisième thème donc de Maple Leaf Rag. On va revenir dessus dans un moment, comment est constitué justement un ragtime. Et puis on écoutera, chose assez originale et rare, une interprétation de ce ragtime par deux guitaristes, donc de la renaissance des années 70, renaissance du ragtime bien sûr, qui a connu à la fois une renaissance au cinéma, on en a parlé avec l'Arnac, mais aussi par des guitaristes. Donc vous verrez comment on peut interpréter tout ça à la guitare. Passons maintenant tout simplement à Maple Leaf Rag, on va le décortiquer un petit peu et voir comment est constitué un ragtime. Voilà, alors la pièce que j'ai choisie pour cette petite expérience, c'est une pièce de Scott Joplin qui s'appelle Heliotrope Syncopations. Généralement, un thème de ragtime, une pièce de ragtime, ça commence par une introduction. Celle de Maple Leaf Rag que vous avez entendue précédemment fait un peu exception à la règle. Mais là, vous allez voir, il y a une introduction avant qu'on attaque le premier thème qui est répété deux fois en tonalité de Fa. Après cette suite de basses, c'est là que le premier thème commence.

Et toujours pour finir les thèmes, une séquence. Voilà, d'accord, qui conduit à... Au premier thème. On retrouve le premier thème en fa.

Et à la fin de ce premier thème, une nouvelle séquence qui conduit au troisième thème, qui lui est une modulation, si on veut, c'est l'accord de quarte en si bémol.

séquence finale avant de passer au quatrième thème. On va faire à nouveau un saut de cartes, c'est-à-dire qu'on va passer en mi bémol alors qu'on était en si bémol. Le morceau se terminera après, à la fin, en revenant à cette tonalité de si bémol. Réexposition du quatrième thème. Et une séquence avant de réexposer à nouveau le quatrième thème. C'est le final.

séquence finale. Voilà ce Heliotrope Syncopation, c'est ce petit découpage donc sur cette pièce de Scott Joplin. Je vous propose d'en découvrir un autre, donc Sweep C Cake, celui-là on va se le faire disons en raccourci, en commençant par l'exposition de l'introduction et du premier thème. Premier thème. Donc habituellement, ce premier thème est rejoué, et là on va passer au deuxième.

Alors habituellement, ce deuxième thème est rejoué et on revient au premier thème. Passons maintenant au troisième thème.

toujours avec une séquence. Voilà, et maintenant on module sur le quatrième thème, je laisse finir le morceau.

0: 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Voilà, je vous avais parlé d'une interprétation du ragtime à la guitare. Ce sera pour la dernière émission, consacrée à Scott Joplin.
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1: Avoir le feu sacré, faire feu de tout bois, mettre sa main au feu, jouer avec le feu. Le feu, il imprègne notre langage car il est une force centrale des sociétés humaines, élément de combustion sous toutes ses formes, réelles et symboliques, véritable moteur de l'évolution et de l'histoire de l'humanité, se chauffer, cuire sa nourriture, s'éclairer, produire de l'énergie, fabriquer des outils. Le feu, les feux au pluriel, c'est le thème choisi cette année pour le festival L'Histoire à venir qui fête sa 9e édition et qui aura lieu du 14 au 17 mai 2026. Le festival L'Histoire à venir est un festival d'histoire interdisciplinaire dont l'ambition est de montrer que l'histoire peut et doit nous aider à comprendre les enjeux des débats contemporains. 80 événements dans divers lieux de Toulouse sont proposés donc au programme de ce festival incroyable qui est co-organisé par l'Université Toulouse Jean Jaurès, le Théâtre Garonne, la librairie Ombre Blanche et les éditions Anacarsis. Je vous invite à retrouver le programme sur le site du festival Histoire à venir, histoireavenir.eu, afin de télécharger le programme de toutes ces rencontres. Ces rencontres, elles sont toutes à prix libre, donc vous pouvez payer selon vos moyens pour aider ce festival à continuer d'exister. C'est vraiment un festival essentiel dont nous sommes très fiers d'être partenaires avec Radio Radio. Nous nous occuperons d'ailleurs très vite de vous proposer à l'antenne et en podcast de revivre les rencontres qui se dérouleront pendant ce festival. Mais là, nous vous invitons surtout à venir y assister de visu, à rencontrer tous ces préhistoriens, préhistoriennes, historiens, historiennes, sociologues et que sais-je, tous ces scientifiques qui vont venir nous apporter un éclairage sur l'histoire, mieux comprendre le présent en comprenant mieux le passé. Ça fait partie des objectifs de cet incroyable festival. Je vous invite donc à jeter un œil sur son programme et à ne pas rater donc du 14 au 17 mai 2026 cette 9e édition du festival L'Histoire à venir. Bonne semaine à tous et à toutes.
2: Alors, nous sommes les BFF du ciné. Les BFF du ciné, c'est une association que l'on a créée en 2024, en octobre 2024. Et elle a pour but de réunir la jeunesse et de remettre le cinéma un petit peu au goût de celle-ci. Et l'événement a tellement bien pris sur Paris depuis un an et demi qu'on a décidé de partir en Tour de France des cinémas parce qu'on s'est dit bah, pourquoi est-ce que ça prendrait pas ailleurs. Et donc voilà, nous sommes sur les routes de France depuis le mardi 21 avril. Et nous arrivons à Toulouse le mardi 5 mai pour faire une séance avec l'américaine cosmographe. Nous allons voir La corde au cou de Gus Van Sant. L'idée, c'est de faire circuler un maximum l'événement pour qu'on soit un maximum de jeunes, ou moins jeunes d'ailleurs. Et notre concept, voilà, c'est vraiment un ciné plus un verre. Donc c'est aussi une excuse, le cinéma, pour pouvoir se rencontrer entre jeunes, se relier, sortir la tête des réseaux sociaux et se servir des réseaux sociaux justement de la bonne manière. Parce que c'est vrai qu'on est tous derrière nos écrans, mais c'est quand même un outil qui reste extraordinaire pour la communication. Et donc voilà, nous l'idée c'est vraiment de se dire, on va au cinéma tous ensemble, on se rassemble, on se rencontre, et vive les humains et vive le cinéma.
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1: Bonjour à tous et bonjour à toutes, voici le programme des rencontres littéraires qui nous attendent à la librairie Ombre Blanche en cette belle semaine. Eh bien, il n'y a que deux rencontres au programme cette semaine. Le mardi 5 mai, une rencontre avec le médecin généraliste toulousain Jacques Barsoni qui viendra nous parler d'addiction avec son ouvrage « J'arrête quand je veux, addictologie, généalogie d'une promesse non tenue », ouvrage paru aux éditions Intervalle. Et le lendemain, on sera un petit peu plus dans l'histoire avec Pinar Selek, qui est sociologue, conteuse, écrivaine et militante antimilitariste d'origine turque, et qui vient présenter son ouvrage paru aux éditions Université Paris Cité, ouvrage intitulé « Lever la tête, la recherche interdite sur la résistance kurde ». Ces deux rencontres sont à vivre à la galerie exposition et conférence de Ombre Blanche, c'est au 6 rue Mirepoix. Ces rencontres, elles sont gratuites, donc n'hésitez pas à venir nombreux et nombreuses pour écouter, voire même poser vos propres questions aux auteurs et aux autrices invités pour présenter leur ouvrage. Et ces rencontres, si vous ne pouvez pas y assister, vous les retrouverez en podcast en partenariat avec Radio Radio sur le site de la librairie Ombre Blanche ou alors sur notre antenne du lundi au vendredi à partir de 13h30. Belle semaine à tous et à toutes.
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1: Il aura toujours été l'éternel second. Warren Smith côtoyait Elvis Presley, Johnny Cash, Carl Perkins, Jerry Lee Lewis et les autres chez Sun Records, mais jamais ses chansons n'ont réussi à percer. Il aura toujours été devancé par les Formule 1 du rock'n'roll, jusqu'à ce qu'il ressurgisse à la fin des années 70, quand une génération d'amoureux du rock originel ont ressorti les morceaux oubliés de l'épopée Sun. Son Uranium Rock est donc devenu 30 ans plus tard un des morceaux légendaires de l'histoire première, aussitôt repris par le groupe star de la scène post-punk américaine The Cramps, qui va rénover Uranium Rock à la sauce britiste et l'élever au rang de chanson culte en 1980.

Peggy Lee n'a jamais rien fait comme les autres. À cette époque où on laisse peu de place aux interprètes féminines, surtout quand elles veulent écrire leurs textes, Peggy Lee, elle, a imposé d'une main de fer sa patte artistique. Elle veut chanter des mots, mais qui soient les siens. Et son obstination s'avère vite payante. Elle est célébrée par tous les compositeurs avec lesquels elle travaille, depuis Duke Ellington jusqu'à Lalo Schifrin, et elle signe toutes les chansons du film de Walt Disney, La Belle et le Clochard. Le réalisateur, Nicholas Ray, connaissait la méthode de travail de Peggy Lee quand il lui confie la bande originale de son film Johnny Guitar. Victor Young signe la musique et Peggy Lee les textes et l'interprétation. Et le succès est de nouveau au rendez-vous. Jeanne Balibar, chanteuse, actrice française, rendra hommage à l'artiste, mais aussi à la femme Peggy Lee, en livrant une très touchante interprétation de Johnny Guitar en 2003.

Lalla Anderson cherchait une nouvelle chanson pour son tour de chant 1937, qu'elle devait jouer dans les cabarets de l'Allemagne nationale socialiste. Après moult vicissitudes, elle finira par l'enregistrer en août 1939 sous le titre Lili Marlin. Elle n'en a vendu que 800 exemplaires quand les canons nazis tournent aux frontières. Né au mauvais endroit et au mauvais moment, ce standard de cabaret condamné à la confidentialité va alors changer de statut en pleine Seconde Guerre mondiale. Chanson d'amour, elle va être promue par le plus grand des hasards en chanson de guerre, d'occupation et de propagande, au point de devenir l'hymne officieux de la Wehrmacht à compter du 18 août 1941. Lili Marlin va ensuite changer de camp, plusieurs fois, jusqu'à ce que Marlène Dietrich lui prête cette voix à l'épreuve du temps et lui donne l'épaisseur d'un chant de libération en 1944.

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1: Vous allez écouter dans un instant Maxime Lachaud, écrivain, réalisateur et journaliste, spécialiste des musiques underground et des arts et de la littérature du sud des États-Unis. On lui doit Redneck Movies, Rurality

0: Cité Dégénérescence dans le cinéma américain, aux éditions Rouge Profond, ou encore Potemkin et le cinéma halluciné, une aventure du DVD en France. En 2024, il publie Reflet dans un œil mort sur le Mondo Movie et les films de Cannibal. Samedi 7 mars 2026, Maxime Lachaud présentait à la librairie Ombre Blanche Shock Roads, des cauchemars américains au film Rêve, paru aux éditions Timeless, dans lequel l'auteur revient sur les lieux de tournage souvent terrifiants de films horrifiques cultes, un voyage au cours duquel il a recueilli la parole de cinéastes et d'écrivains, tout en nous rapportant ses aventures rocambolesques où la réalité dépasse souvent la fiction. La rencontre était animée par Sébastien Guéraud, écrivain et animateur radio, spécialiste de l'horreur.
1: Bonjour à tous et merci beaucoup d'être venus aussi nombreux aujourd'hui en ce samedi donc pour présenter le livre de Maxime Lachaud, Shock Roads, qui est sorti, je l'ai prononcé correctement ?
2: Ouais.
1: Shock Roads, donc, qui est sorti là tout récemment. Apparemment, les exemplaires papier viennent à peine d'arriver, c'est tout...
2: Ça sort en fait, du... c'est vraiment là, c'est la sortie en fait.
1: Ouais, ça sort du four quoi.
2: Voilà.
1: Et donc du coup, voilà, donc... Je pense que directement, on peut te laisser la parole pour présenter ton propre livre, du coup. De quoi s'agit-il ?
2: Oui, alors, c'est un projet de longue haleine. Hein. J'ai commencé à travailler dessus en 2021. Et il y a eu plusieurs étapes comme ça. Mais d'abord, il y a eu la lecture d'un livre de Christopher Priest, La fontaine pétrifiante. Où il parlait justement des récits à la première personne. Et ça faisait un moment que ça me titillait de faire, d'écrire un livre où ce serait entièrement à la première personne. Donc j'avais commencé à le faire un tout petit peu dans mon livre précédent, Potemkin et le cinéma halluciné. Et ça, d'abord, il y avait une envie de creuser cette écriture. C'est vrai que j'avais... je ne sais pas pourquoi, je pensais que c'était un peu auto-centré d'écrire à la première personne. Et au final, bah, je pense que c'est tout à fait le contraire. C'est vraiment... Moi qui utilise beaucoup le matériau de l'interview, où je demande aux personnes de me parler d'eux à la première personne, je trouvais du coup qu'il y avait... beaucoup d'honnêteté, de vulnérabilité dans le fait de faire un récit où on se met à nu quelque part. Donc il y a eu ce... Alors ça, c'était un premier déclic. Ensuite, il y a... déjà à travers mes livres précédents, il y avait l'envie de parler du cinéma différemment. J'ai toujours... Dans mes films, dans mes livres, intégrer quand même une écriture où le ressenti a de l'importance. C'est vrai que je voulais changer la forme d'écriture et aller vers des carnets de voyage, en fait. Ça m'intéressait énormément parce que pour rencontrer tous les artistes, les cinéastes, les écrivains, qui m'ont beaucoup inspiré, je me suis déplacé. Et ces récits, je ne les avais jamais vraiment racontés. Et puis, avec les années passant, on s'aperçoit que ces personnes disparaissent aussi. Et que les lieux qu'on a visités, qu'on a pris en photo, ils n'existent plus non plus. Et du coup, tout ce matériau d'archives acquiert une qualité vraiment redoublée. C'est-à-dire que c'est les seuls... si on prend des exemples dans le livre, dont je reviens sur des rencontres avec notamment certains cinéastes ou écrivains, mais même les lieux où ils habitaient, où ils exerçaient, tout ça n'existe plus. Et du coup, il y avait cette volonté aussi de travailler sur la ruine et le fantôme comme métaphore.
1: Oui, donc simplement, il faut rappeler aussi pour préciser un petit peu le cadre, parce qu'en fait, donc, c'est un travail, donc, comme tu le dis, qui a commencé en 2021. le travail de rédaction, mais en réalité, il s'agit d'un travail d'archivage qui remonte à une vingtaine d'années. C'est-à-dire qu'en fait, au départ, bon, je dis ça, je m'inclus un petit peu dans le process, puisqu'on est animateur radio, toi, t'es journaliste, etc. Donc, il y a tout un travail de création multicarte. Et c'est dans le cadre, ça a commencé à la fac, si ma mémoire est bonne, dans le cadre de ta thèse, ça remonte aux années, à 2004, quelque chose comme ça, tu avais commencé une thèse sur l'auteur Harry Cruz, l'auteur texan.
2: Il habitait en Floride, il est de Géorgie.
1: Et c'est à partir de là où tu as fait tes premiers voyages aux États-Unis pour rencontrer Harry Cruz, donc on était vers 2004-2005, et ça a été le début d'un process du coup de voyage, plus interview, plus rencontre, etc. Et donc après il y a eu la case fac, ensuite il y a eu toute la partie radiophonique, puis la partie écrivain, puis la partie... où tu as commencé à faire des films, et toujours dans ces moments-là, il y a toujours eu des voyages, plus des interviews, plus des photos. Ouais. Et donc, en fait, ce livre est le compendium, le récit presque chronologique. Il me semble qu'il y a un process chronologique dans les chapitres de tout ce parcours de rencontre et d'archivage.
2: Je sais pas si j'ai bien compris. Oui, c'est ça. Il y a une sorte de chronologie de voyages qui a été important dans mon parcours. Mais il y a toujours la notion du voyage physique extérieur et aussi du voyage intérieur qu'on fait au contact de ces personnes-là, de leur univers. Et donc, il y a toujours une dimension... Il y a le réel et il y a ce que l'imaginaire... créé avec le réel. Et c'est vrai que moi, dès le départ, parce que donc il y a beaucoup dans le livre, beaucoup de voyages dans le sud des États-Unis, donc c'est vrai que j'avais fait ce livre sur l'écrivain Harry Cruz, qui lui-même m'a amené à un autre livre qui s'appelle Redneck Movies, où je suis vraiment rentré dans tout ce qu'on appelait le gothique du Sud et tout le cinéma qui passait dans les drive-in aux États-Unis, qui était une culture complètement folle, immense. Là, j'avais carrément bossé 8 ans sur ce livre-là. Et c'est vrai que donc il y a toutes ces étapes progressives. Et chaque personnalité m'amène encore à un stade où la confrontation entre l'imaginaire et le réel devient de plus en plus flou. Mais c'est vrai que même au début, quand j'ai rencontré Harry Cruz, comme tu le dis, moi j'avais travaillé sur lui à la fac, donc je m'étais créé des univers.
1: Oui.
2: Et après, on va sur place. Et c'est d'autres univers qui se mettent en place, mais en même temps, la confrontation des deux qui crée encore quelque chose de plus fou, auquel on ne s'attend pas. Et parce que moi, en plus, quand j'y suis allé, il était vraiment... il était très malade, déjà. Donc c'est vrai que quand on a des personnes qu'on mythifie un peu... Et là, on se retrouve dans un quotidien à s'occuper de lui presque comme une infirmière, en fait. Déjà, ça crée un décalage. Mais de ça naissent des moments magiques. Avoir ces moments où il nous chante des airs de blues de son enfance, alors que juste avant, on lui a lavé ses dessous, parce que bon... c'était très compliqué. Il y avait une infirmière qui passait qu'une fois par semaine. Donc le livre, c'est aussi sur ces confrontations. Et pour moi, c'est aussi une manière de parler de tous ces rêves qu'on a dans la tête quand on lit des livres, quand on regarde des films. Et qu'est-ce qui se passe quand on va sur place et qu'on se confronte au réel?
1: Oui, je me souviens que c'était déjà le questionnement que tu avais dans ton premier livre sur Harry Cruz, c'était sur le fait que tu voulais rencontrer quelqu'un qui représentait une part d'imaginaire. Et ensuite, effectivement, il y a eu la rencontre avec Harry Cruz. Et après, il y a un autre écrivain aussi qui a beaucoup compté sur toi. Pour toi, c'était Joe Lansdale aussi, qui a été un peu l'initiateur d'un projet suivant, qui était le projet d'un film. Mais ça, je pense que tu peux en parler.
2: Oui, tout à fait. Mais en fait, j'ai découvert Joe Lansdale avant Harry Cruz. C'était vraiment. C'était un recueil qui s'appelait Texas Strip que ma sœur m'avait offert quand j'avais dans les 16 ans. Et j'avais été très, très impressionné par cet univers. Et d'ailleurs, je pensais que tout était fantastique dedans. Et en fait, ça ne l'était pas vraiment parce que quand il parlait de la culture des drive-in, tout ce qu'il racontait était vrai. En fait, c'était du documentaire. Et déjà, ça m'intriguait, ces univers complètement fascinants. Et par Joe Lansdale, je me suis intéressé à... Mais c'est marrant hein, parce que on commence style avec Stephen King, après on va vers Clive Barker, après on va vers Joe Lansdale, après on va vers Harry Cruz, de Harry Cruz on va vers Carson McCullers, puis on va vers Flannery O'Connor, puis on va vers Faulkner, et puis on finit avec la littérature classique du 19e. Et donc moi j'ai eu un peu ce cheminement-là, mais oui, Joe Lansdale, pareil, donc lui très ancré dans le Texas, et c'est vrai qu'il a fait partie de mes motivations pour aller faire de la recherche de terrain, et c'est là où j'ai commencé, c'est vrai, à faire toutes ces recherches sur ce phénomène des drive-in, et qui m'intéressait aussi par rapport à ces métaphores du fantôme et de la ruine, parce que là on est vraiment dans des lieux aujourd'hui qui sont réduits à des ruines pour le coup, quand il reste des écrans, quand il reste des choses. Des fois ça a juste été recouvert, c'est des parkings maintenant, des marchés. Mais donc on est face à ces endroits, et c'est vrai que juste en regardant un écran déchiré, on imagine les personnes qui ont été là et qui ont eu des rêves de cinéma, en fait. Parce que dès que. Et même si l'écran ne marche plus, dès qu'on voit les oiseaux autour et la nuit qui tombe, il y a quand même une magie qui s'opère. Et donc, c'est vrai qu'il y a eu plusieurs voyages au Texas qui finiront par donner un film documentaire. Mais aussi en parallèle, donc j'avais fait beaucoup de photographies sur tous ces drive-in abandonnés. Et c'est vrai que c'était aussi témoigner d'un passé dont on sait au moment où on le prend en photo et au moment où on écrit dessus plus tard que ça va disparaître. Enfin, que là, la photo. Tel drive-in qui m'a servi de base pour l'écriture, parce que là je suis vraiment parti des photos. Là on se dit, là j'en parle, mais dans 2 ans peut-être, même ces traces que j'ai photographiées, elles seront plus là. Après, parce que moi je ne suis pas un photographe, alors moi j'ai des tas de livres de photographie, mais je ne suis pas, j'ai pas du tout une formation de photographe. Mais par cette démarche d'archives, je trouvais que le matériau photo avait une très très grande force et nourrissait l'écriture. Et c'est vrai que j'ai été pas mal inspiré. Là encore, c'est un livre que ma sœur m'avait offert, un livre de Patti Smith, parce qu'elle aussi, Patti Smith, c'est M. Train, elle utilise beaucoup le matériau photographique. Et en plus, elle a plein de passe-temps qui sont assez proches des miens, style quand elle se sent vraiment en affinité avec un auteur, elle ne peut pas s'empêcher d'aller sur sa tombe. Elle a besoin de faire ses cheminements avec les artistes qui ont compté pour elle. Et il y a un auteur allemand aussi qui s'appelle Sebald, qui utilise pareil le matériau photographique dans l'écriture, parce que là, c'est vraiment la première fois que j'ai écrit à partir de photos. Alors, il y a les photos que j'ai fouillées dans mes archives, et il y a les voyages que j'ai faits pour le livre, où là, pareil, je travaillais suite aux photos prises. Là, je composais le texte, en fait.
1: Oui, alors, juste avant de poser la question, juste si vous voulez aussi prendre la parole, vous pouvez demander le micro à n'importe quel moment, c'est tout à fait interactif. Voilà. Ah oui. Et je voulais poser la question, parce que tu parles de photographie, tu parles effectivement de tout ce rapport à l'archive, hein. Ça nous amène aussi à une dimension qui est très très présente dans le livre, c'est son côté muséal. Le fait qu'il y a beaucoup de visites de musées, il y a beaucoup de rencontres avec des conservateurs de musées, il y a toute une, quelque part, une sorte de, il y a tout un rapport à la collection, un rapport au musée. Est-ce que tu peux nous en dire plus, justement, sur tes musées du livre?
2: Alors, ça a été un travail, comme je disais, d'abord, il y a le travail sur la première personne, ensuite, il y a le travail sur les archives, ensuite, il y a le travail à revenir... sur les lieux de l'enfance et puis moi qui m'intéressais parce que le livre est parcouru comme ça de films qui ont marqué ma vie qui ont été des sortes de bifurcations aussi, qui ont été des sortes de chocs sur la route pour en lien avec le titre. Mais c'est vrai que donc on revient sur tout ce matériau, et il y a aussi les photographies de les cartes postales, les photographies d'exploitation de films qu'on a achetés sur des marchés, etc. Donc il y a un travail avec toutes ces archives, et on se retrouve alors avec cette ambition qui est peut-être juste absurde d'aller vers une sorte de moment primitif, serait le premier moment où nos obsessions se sont mises en place. Mais quand on s'amuse à ça, on revient toujours plus loin, et en fait, on ne sait jamais, puis je ne suis même pas sûr que ce moment, il existe. Et on se retrouve à explorer sa vie comme si c'était un musée, en fait.
1: Oui.
2: Et donc, on a des pièces, et je me suis vraiment senti comme un enquêteur. Alors, un enquêteur, un peu halluciné parce qu'il avait lu trop de livres et vu trop de films un peu bizarres qu'on trouve dans le livre. Mais je me suis vraiment trouvé à faire une enquête et à travailler un peu comme un commissaire d'exposition. Aller à la bibliothèque, aller prendre les photos avec ses gants et tout ça. Mais quelque part, c'est le travail de presque 3 ans que j'ai fait avec ce livre, qui peut, s'explorer comme une sorte de visite dans un musée où on aurait des allers-retours permanents entre présent et passé.
1: Oui.
2: Parce que là encore, pourquoi les fantômes, les ruines, des parcs d'attractions, des drive-in, tout ça m'intéresse, c'est par rapport au sentiment que ça m'inspire aujourd'hui. Et ce que ça me dit d'un passé... d'un passé qui pour moi a de l'effet aujourd'hui. C'est pas nostalgique, en fait. C'est plus des sortes de discussions avec ces espaces fantomatiques.
1: Et justement, ça amène aussi, enfin il y a une partie justement qui est très orientée là-dessus. Ça va au niveau du micro, ça va, vous nous entendez? C'est toute la partie qui se déroule à la Nouvelle-Orléans, toute la partie où tu visites la Louisiane, qui là pour le coup, il y a tout un côté extrêmement commémoratif, avec où tu visites beaucoup où tu visites des tombes, tu visites des musées très spécifiques, où tu prends en photo des monuments. La Louisiane est réellement là où le sud du Texas est plutôt un lieu en ruine. Là, on est plutôt dans des choses qui sont beaucoup plus proches d'une sensibilité gothique à la Anne Rice, où il y a beaucoup de commémoration et il y a tout un art funéraire. Est-ce que tu pourrais en dire plus sur cette partie du livre?
2: Oui. Alors, la Nouvelle-Orléans était un point essentiel du livre. J'étais parti aussi de cette phrase de William Burroughs dans le Festin Nu, qui dit « La Nouvelle-Orléans est un musée mort ». Et cette phrase m'avait toujours intrigué. Et c'est vrai que quand j'ai travaillé sur toute cette tradition gothique du Sud, donc qui passe par des écrivains comme Harry Cruz ou Lansdale, par tout un cinéma aussi, je sentais que mes explorations, qu'elles soient en Géorgie, en Floride, au Texas, elles allaient atteindre quelque part leur point limite, là où tous les écrivains, là où des tonnes de films ont été tournés sur le sujet, c'est à la Nouvelle-Orléans. Donc il fallait vraiment que je m'y confronte, que je prenne le temps, que je fasse comme Herzog, c'est-à-dire vraiment voyager à pied, même si tout le monde me disait tu vas mourir, c'est dangereux, ça l'était, mais je suis toujours là. Et c'était vraiment la meilleure, le meilleur moyen de s'immerger totalement dans cette Louisiane qui, après avoir travaillé sur tous ces films gothiques du Sud, mais là, c'est juste qu'on est dedans en permanence, en fait. Là-bas, il y a tout un commerce, un tourisme sur l'art du morbide, en fait, du macabre. Les entrées au cimetière sont payantes. Il y a des musées de la mort tant qu'on en veut. On achète des cartes postales tout en regardant des vidéos d'autopsie. Et puis tous les 5 mètres, il y a quand même une pseudo Marie Laveau qui va vous dire l'avenir et qui va vous faire du vaudou. Donc c'est vrai que c'était fascinant, même les tous ces grands films gothiques du Sud, Les Proies avec Clint Eastwood ou Le Mandingo de Richard Fleischer, ils ont été tournés dans des maisons de plantation qui sont là-bas et maintenant que tu visites en payant une certaine somme comme des parcs d'attractions en fait. Et là aussi c'était intéressant parce que on y va en se disant qu'on va se retrouver dans l'ambiance des films, mais en fait ça s'est aseptisé, tout ce commerce, et puis après ça vire au grotesque parce que par exemple, tous les alligators qu'on voit dans les bayous sont devenus accros aux marshmallows. À force que les touristes leur donnent du marshmallow en permanence.
1: C'est décevant.
2: Bah oui, du coup, en fait, ils ne sont pas du tout dangereux. Et c'est vrai qu'au final, ça a été plus, par exemple, pour citer un exemple, en retournant sur les lieux de tournage de la saison 1 de True Detective. Je me suis vraiment senti dans un film. Ou même quand j'allais vers les vieilles rues où ils avaient tourné Down by Law de Jarmusch, là, j'avais l'impression d'être avec Tom Waits au milieu des détritus et des gens sous crack. Mais pour l'exemple de True Detective, c'est vrai qu'on se dit un lieu comme ça. En fait, il faut savoir que... Donc dans la série, je crois que ça s'appelle Fort Maycomb. Mais donc c'était un endroit qui a été détruit pendant la guerre de sécession et qui ensuite a été réputé hanté. Et donc il y a une sorte d'ambiance dedans qui fait qu'aucun touriste y va. Les habitants du coin ne veulent pas y aller. Et quand on y était, donc il y a des longs couloirs comme ça, et la pierre est rouge, comme si c'était une pierre qui saigne. Et alors il y a des symboles, oui, il y a des gens qui ont dessiné des symboles sataniques, il y a des fringues qui traînent. Les gens du coin pensent que, il y a des gens qui habitent, mais on ne les voit pas, et c'est pour ça qu'ils ne veulent pas. Ils veulent pas y aller parce que ils croient qu'on va se faire tuer. Bon après, moi j'étais allé avec une amie. On s'est dit mais on vient de l'autre bout du monde, on y va quand même. Donc on est passé par les fenêtres et tout ça. Et il y avait clairement une ambiance terrifiante avec ces bayous autour, les maisons sur pilotis. Et puis c'est vrai qu'on entend des sons. Alors, est-ce que c'est des oiseaux qui font ces sons étranges? Il y a plein d'oiseaux étranges là-bas. Il y a les grackles, qui sont des oiseaux noirs qui font des bruits très stridents. Mais là, c'était vraiment une vraie... la magie de se retrouver dans un lieu où là, tu es dans un film.
1: Et donc il y a toute cette partie donc voyage. Ensuite il y a toute une partie beaucoup plus cinéphile, c'est-à-dire où tu vas là pour le coup, on est plus dans la partie plus critique de cinéma. Le texte est, je dirais, entrecoupé de alors il y a des films, mais il y a aussi des artefacts puisque tu vas beaucoup parler de poupées et de mannequins, de poupées, etc. Est-ce que tu peux... Enfin, bon, j'ai mélangé deux questions en une. Est-ce que tu peux... toute la partie cinéma, je veux dire, quelle est la... Parce que tu as déjà écrit des livres sur le cinéma avant. Quelle est la spécificité de ce livre-là par rapport au précédent?
2: Alors, déjà par rapport à le livre, donc à la fin de la première partie, voilà, qui explore vraiment plus de 20 ans de voyage dans le sud américain avec ce point terminal qui est la Louisiane. C'est vrai qu'à partir de là, ça devient plus des motifs obsédants. Mmh. Et notamment dans tous ces voyages, qu'est-ce qui revient tout le temps dans ces photos que j'ai faites au fil des ans? Et c'est vrai que ce motif de la poupée, de l'automate, du trophée de chasse, était là, présent en permanence. Et donc là, ça a été aller creuser, aller chercher d'où viennent ces obsessions. Et donc, comme ça, oui, tout le livre est parcouru par des films qui m'ont peut-être mené à ces obsessions. Et donc, il y a un moment, il y a une anecdote, c'est sur le film Les Poupées de Stuart Gordon.
1: Oui, Dolls en vidéo.
2: Oui, voilà. Et donc, j'avais ce jeu de photos d'exploitation du film. Et il y avait des photos, et notamment des poupées que je ne trouvais pas dans le film, qui m'intriguaient, que j'ai toujours voulu retrouver en fait dans la vie réelle, parce que je m'étais fait plein de films autour de ces poupées, et forcément je les ai jamais trouvées, mais ça m'a amené à explorer plein de lieux, plein de choses, ces musées de poupées, les villages de poupées aussi qui n'existent plus, dont celui de Calvin Black, ça c'est dans le désert de Californie, et c'est assez magnifique. Il y a un documentaire qui a été fait dessus qui s'appelle Possum Trot. Et là, c'est une histoire assez belle hein, de pauvres gens du Sud qui n'ont pas pu avoir d'enfants. Ils ont été en couple très tôt. Et lui, il avait une passion à faire des poupées. Et du coup, il prenait sur le bord de route tout ce qu'il trouvait, des bouts de pneus, des bouts de bois, etc. Et il a fait des poupées très primitives à qui il a donné à chacune un nom. Et il mettait un petit magnétophone à l'intérieur. Et elles avaient chacune leur personnalité. Et donc, ce village de poupées, c'est magnifique parce qu'elles sont, animées par le vent. Donc dès qu'il y avait du vent dans le désert, elle devenait vivante, elle se mettait à chanter. Et ce qui, par contre, est très triste, c'est que quand il est décédé, il voulait que sa femme détruise tout. Et elle, évidemment, c'était impossible parce qu'il y avait des traces de ce mari qu'elle avait aimé dans chacune des poupées. Et c'était comme leurs enfants, leur communauté. Mais elle, par contre, quand elle est décédée, tout a été vendu séparément à des prix d'or, à 80 000 $ la poupée. Et ce village n'existe plus. Et ces poupées sont séparées les unes des autres. Mais j'ai eu la chance, d'être en contact avec Ali Light, la réalisatrice de ce documentaire, qui a retrouvé des photos de cette époque. Mmh. Et voilà, je ne sais pas si j'ai un peu répondu, je ne sais plus, là c'était sur les poupées.
1: La question était un petit peu confuse, parce qu'il y avait toute la partie critique de cinéma,
2: ouais.
1: Et toute la partie où tu parlais plus de ce que j'appelle des artefacts, c'est-à-dire les mannequins,
2: ouais,
1: les,
2: ouais.
1: Les automates et les poupées.
2: Mais parce que tous ces objets sont là dans les voyages, en fait. Mmh. Ils sont là tout le temps et à chaque fois, c'est vrai que j'essaie de faire des échos avec des films, des genres cinématographiques aussi, où je trouve des effets miroirs en fait.
1: Oui, tout à fait.
2: C'est ça. C'est, et pour moi, c'était une manière de parler du cinéma qui était beaucoup plus vivante. Mmh. Parce que déjà, il y avait une confrontation au réel. Mmh. Et encore une fois, là, je parlais de cet exemple, donc de ces poupées de Calvin Black, où moi, j'essaie de retrouver les poupées de Stuart Gordon. D'ailleurs, dans ma démarche, j'ai interviewé qui a fait les effets spéciaux du film, parce qu'on essaie de trouver, voilà, on est toujours un enquêteur. Bon, ça ne veut pas dire qu'on trouve à la fin, hein, ça peut être déceptif, mais c'est quand même la démarche d'essayer de... la magie qu'on trouve dans ces films, d'essayer de la chercher dans le réel, en fait.
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1: Et là, il y a toute une, alors il y a toute une dernière partie aussi qui est assez singulière. Elle tranche un petit peu d'ailleurs avec le reste du livre. C'est toute la partie où tu parles du cinéma pornographique américain expérimental, partie très intéressante, mais du coup qui sort un petit peu je dirais des thèmes que tu traites dans le reste du livre. Est-ce que tu pourrais en dire plus sur cette partie-là?
2: Ouais, alors moi je la vois plus comme l'aboutissement, parce que tout au long du livre, on est toujours dans ce cinéma qui est... après, il faut que j'explique un peu la structure. Donc au tout début du livre, moi ma cinéphilie, elle n'est pas traditionnelle. Hein. Moi j'ai toujours été attiré par des films qui sont quelque part entre le film d'art et le film d'exploitation, entre le film d'horreur et le cinéma onirique. Et donc le tout début du voyage, je pars à Paris en fait, et je vais dans ce que Roger Caillois appelle les immeubles plats, où il dit que ce sont des bâtiments évidemment où l'humain ne peut pas rentrer, c'est des immeubles fins comme ça dans tout le 15e arrondissement. Il dit que ces immeubles ont été faits pour le personnage de Nosferatu dans le film de Murnau, le film du début des années 20. Et moi, j'ai pris ça comme un point de départ pour explorer ce cinéma qui mêle l'horrifique et l'onirique, avec toujours cette phrase importante de Nosferatu. C'est dès qu'il eut passé le pont...
1: Les fantômes viennent à sa rencontre.
2: Voilà, les fantômes viennent à sa rencontre. Donc c'est cette exploration des immeubles plats parisiens, c'était me confronter déjà à un monde entre le visible et l'invisible, en fait. Donc c'est là où je commence à explorer ce cinéma, donc ces films qui ponctuent tous mes voyages, en fait... Et justement, ce cinéma donc, qui est très peu connu, puis voilà, qui a l'air assez extrême, donc, ce porno expérimental des années 70, qui s'inspire quand même de Jean Genet, de Kenneth Anger, c'est presque un aboutissement de ces formes onériques de cinéma. Parce qu'on n'est que dans de la fantasmagorie, dans du psychédélisme. Bon, évidemment, les personnages, ils prennent souvent des champignons hallucinogènes. Et c'est même ça qui m'amène, dans la dernière partie, quand je suis dans le porno gay, à aller au musée Rodin, où des films porno gay expérimentaux étaient tournés en cachette. et là encore, ça donne toute une autre vision de Rodin, ça c'est sûr. Et c'est là, par contre, vu qu'on est dans des rêves de cinéma tout du long, forcément on en arrive au fantasme. Et donc, moi je le vois plus comme une sorte de crescendo, où c'est vrai qu'au fur et à mesure, il y a des œuvres de plus en plus érotiques qui sont abordées. Et au final, quand j'étais dans ces vieux clubs sordides à la Nouvelle-Orléans ou en Hambourg, c'était quelque part là que le... Oui, parce qu'Hambourg est aussi pour moi une ville écho à la Nouvelle-Orléans. C'est aussi une ville de cinéma, il y a eu énormément de films qui ont été tournés là-bas. D'ailleurs, on est retourné sur les lieux de tournage de L'Ami américain avec une amie. Et c'est vrai que même le lieu où le personnage de Ripley habite, on dirait une maison de plantation coloniale comme au 19e en Louisiane. Donc il y avait plein d'échos comme ça. Et c'est vrai que, ben voilà, bizarrement, hein, se retrouver dans des WC sordides, dans des clubs gays, ou dans des endroits où des serial killers ont sévi, ça semblait le cheminement logique du livre.
1: Mmh. Oui. Mais juste, je me posais la question, les glaçons, ça sert à quoi dans les toilettes ?
2: Ah ben alors ça c'est totalement fascinant, mais moi y a beaucoup d'anecdotes sur les toilettes dans les pays étrangers, mais je pense que je vais faire un livre sur les WC dans le monde entier.
1: C'est un bon sujet.
2: Mais c'est passionnant.
1: Oui.
2: Il y avait Martin Monest, il avait fait un livre assez génial sur les pratiques autour des excréments.
1: Oui, tout à fait. Oui.
2: Mais donc là, évidemment, la première fois que je vais au Texas, tout le monde arrive, mais forcément, on a ces sortes de lavabos très étroits et où on cherche désespérément une chasse d'eau. Hein. Il n'y en a pas. Il y a ces sortes de petits savons roses sur le bord. Bon, après coup, je me suis aperçu que ce n'était pas des savons, mais au départ, je ne le savais pas. Et donc, en fait, les gens font pipi sur les glaçons, et après les glaçons fondent, et après on remet des glaçons.
1: Ça se tient.
2: Donc voilà, ça c'est aux États-Unis, hein. En tout cas dans le sud des États-Unis. Beaucoup d'endroits avaient des WC comme ça. et puis après, oui, quand on était dans les bars de Hambourg, alors là c'était encore plus impressionnant, parce que du coup, là il n'y avait rien, en fait, c'était juste... des murs blancs avec des traces jaunes sur le mur, vu qu'il n'y a même pas les glaçons et il n'y a même pas d'évacuation.
1: C'est rustique.
2: Oui. Et donc c'est vrai, bon, il y a toujours cet peu humour décalé dans le livre, c'est que souvent les chapitres finissent dans des toilettes.
1: Oui.
2: Dans mon livre précédent, dans Potemkin, le cinéma halluciné, à travers tout le travail autour de l'édition vidéo, je m'étais déjà intéressé à cette tradition onirique au cinéma qui permettait vraiment de faire entrer des artistes dans une filiation, de parler d'une histoire du cinéma qui n'était pas forcément celle du surréalisme ou l'histoire de tous ces... réalisateurs qui travaillent autour des rêves, des états de veille, des états de rêverie. Donc là, ce livre-là, je parlais beaucoup de Werner Herzog, de David Lynch, de Nicolas Roeg, ce genre de cinéaste. Donc voilà, j'avais fait toutes ces recherches là-dessus. Mais en fait, c'est comme avec le livre que j'avais fait avant sur les rednecks. C'est que bah, après coup, voilà, le livre, on le connaît, on se dit « Ah, tiens, mais je n'ai pas abordé telle chose, j'aurais pu faire un chapitre sur ça. » Donc par exemple, sur le livre des rednecks, il me semblait qu'il me manquait, pour faire vraiment un tour du gothique du Sud, un chapitre sur les mélodrames historiques excessifs, j'ai envie de dire. Quand Hollywood, dans les années 70, a pété les plombs et faisait pire que le cinéma d'exploitation. Donc c'était des films comme Mandingo, Une fille nommée Loli Madonna... Et pourtant, c'est des films qui m'ont énormément marqué, autant que Délivrance ou Massacre à la tronçonneuse. Et à l'époque, je sentais qu'il y avait ce manque. Et là, en retravaillant sur tous ces voyages, ces lieux où j'allais me retrouver, même sur les lieux de tournage de ces films-là, je me suis rendu compte que c'est ici qu'ils avaient leur place. Et de la même manière, vu que c'est un livre sur les rêves de cinéma, les fantasmes qu'on a dans la tête, qu'on voit certains lieux filmés, forcément, j'allais développer encore plus toute cette approche du cinéma qu'on peut dire hypnagogiques, on veut dire les films de trans, les films trip, tout ça, parce que oui, on est aussi, quand dans le réel on se retrouve avec tant d'informations, tant d'imagerie, on est sous trip en fait. Et donc forcément, c'était, j'ai presque envie de dire que la première partie du livre, c'est la suite de Redneck Movies, et la seconde partie, c'est la suite du cinéma halluciné, en fait. Et qui finit, oui, dans ces films gays expérimentaux. Mm-hmm. Mais pour moi, tout ça, oui, c'est un cheminement logique, ouais. Je ne sais pas si j'ai répondu.
1: Est-ce qu'il y a d'autres questions ?
2: Alors c'est embêtant parce que vu que le livre il sort à peine, vous n'avez pas pu le lire avant. Donc ça.
3: Oui. Et...
2: Ah oui, la couverture. Donc oui, alors ça c'était une image qui m'a parlé de suite en fait. C'est un plan, vraiment quelques secondes, d'un film qui s'appelle Réveil dans la terreur, Wake in Fright, où on a ce personnage avec sa valise au milieu de ces arbres un peu menaçants et cette lumière dorée crépusculaire. C'est tellement des scènes que j'ai vécues dans le réel et que je raconte dans le livre. Et aussi avec ce... je suis jamais allé en Australie, même si j'ai des cousins australiens. Et c'est vrai qu'un film comme celui-là m'a fait totalement fantasmer le territoire. J'ai l'impression d'avoir parcouru l'Australie. Je dévore le cinéma australien depuis des décennies et j'ai l'impression presque de connaître l'Outback, mais c'est qu'un délire. J'y suis jamais allé en vrai. Et j'ai eu les mêmes sentiments, ben voilà, avec les paysages du sud des États-Unis. Et alors que là encore, des fois c'est encore mieux, c'est encore plus puissant que ce qu'on imagine. Et des fois ça n'a absolument rien à voir. Dans un moment, je pars à Paris, Texas, avec le film de Wim Wenders dans la tête. Alors autant à Hambourg, l'ami américain, on a retrouvé des traces, le magasin où travaillent les personnages et tout. Mais en fait, Paris, Texas, c'est faux. Parce qu'en fait, il n'a pas tourné à Paris, Texas, son film. C'est pas du tout. En fait, il a tourné vraiment dans l'ouest du Texas. Parce que, en fait, Paris, Texas, c'est très boisé, c'est très vert. Et c'est une sorte d'imitation un peu grotesque de Paris, où il y a une mini tour Eiffel, une fausse cathédrale Notre-Dame, bon, avec des noms un peu français comme ça. Mais c'est, y a un seul magasin de burgers et un magasin d'antiquités, en fait. C'est tout ce qu'il y a. Donc, en fait, on est plus dans un vrai décor de film de redneck à la délivrance, plutôt que dans le film de Wenders. Mais voilà, cette image, elle m'avait parlé parce qu'aussi... cette lumière du soir, c'est aussi quand on a filmé aussi aux États-Unis, c'est toujours cette lumière qu'on cherchait. Et ce personnage où on ne sait pas s'il avance vers nous ou s'il part en arrière, et on ne sait même pas si lui-même il n'est pas une apparition en fait, s'il n'est pas lui-même un fantôme. Et donc voilà, je tenais beaucoup à cette image et je suis content qu'elle soit en couverture.
4: Merci Max. Moi, dans tous les films que j'ai pu voir sur la Nouvelle-Orléans, ou du moins les films horrifiques ou les lectures que j'ai pu faire, à chaque fois, à titre personnel, j'ai ressenti en fait que j'étouffais en permanence. Que ce soit au travers des images, est-ce que c'est quelque chose que toi tu as pu voir en fait dans l'ensemble en fait des films ou des écrits que tu as pu lire et voir, et est-ce que tu as ressenti ça aussi dans la réalité au travers de tes visites?
2: Une sensation plus d'étouffement, tu veux dire? Oui, carrément. Bah c'est après j'ai envie de dire c'est presque la base du gothique du sud. On est dans des paysages extérieurs, mais c'est des paysages où on peut jamais partir. Où on est comme dans des cercles concentriques. D'ailleurs, les films, on est toujours dans des boucles et on n'en sort pas. Et alors là, la Nouvelle-Orléans, vraiment, entre le climat, puis l'angoisse aussi, bon, c'est une des villes les plus violentes des États-Unis. Le fait en plus d'avoir fait ce choix de tout faire à pied, c'est-à-dire aussi à des moments de prendre les transports en commun, le tramway, tout ça, on se retrouve du coup avec la population la plus pauvre, la plus rejetée des États-Unis. Hein, parce que aux États-Unis, t'as pas une voiture, t'existes pas en fait. Et souvent dans la rue, il y avait des gens qui s'arrêtaient en pick-up et ils nous engueulaient. Ils disaient « Montez, vous restez pas là ». Mais on restait quand même dans la rue à marcher. On n'était pas très très nombreux. Et d'ailleurs, je demandais à un moment un hôte dans les Airbnb. Ça aussi, les Airbnb, c'est assez fantastique dans les voyages. Mais je demandais pourquoi pour faire 5 mètres, 15 mètres, ils prennent la voiture. Et ils me disaient que sinon, ils allaient avoir... c'est vrai qu'il fait tellement chaud, ces auréoles d'humidité. C'était pour pas suer, son explication. Après, il faut quand même dire que les moustiques et tout ça, c'est quand même super agressif. Donc, dès que tu rentres dans un lieu, évidemment, t'as des prises et tout ça. Mais dès que tu sors, t'es dévoré. Donc, t'es sans arrêt quand même agressé par le climat. Notamment quand la nuit tombe, où là, ouais, tu deviens une passoire. Et aussi, il y a un sentiment de menace assez permanent. Et même ce tourisme, il est assez sordide. Là, tu vois, si tu vas dans le quartier français, tu vois ces touristes là sur leurs chevaux, qui se baladent, ils passent devant la maison Faulkner, ça a l'air tout beau. Et dès que tu vas un peu plus en périphérie, quand tu marches, justement, là, tu vois les chevaux en cage qui ont l'air juste malheureux. Tu vois toutes les attractions qui sont complètement jetées sous les ponts, comme ça, sur des centaines et des centaines de mètres. Hein. D'ailleurs, au moment où j'ai pris une photo, on dirait une sorte de nature morte. T'as deux squelettes l'un sur l'autre qui ont été jetés comme ça. Mais on dirait qu'ils se font baiser. Et voilà, c'était sous un pont. Et après, t'as le climat. Moi, quand j'étais, t'as les alertes. Comme ce qu'on a eu il n'y a pas longtemps ici en même temps. Hein. Mais tu vois, t'as les alertes. Donc là, tu ne dois plus sortir. Les Airbnb eux-mêmes, ils ressemblaient vraiment à des cercueils. Hein. Les gens, nous, on était dans un quartier, une population entièrement afro-américaine, et le gars n'ouvrait jamais les fenêtres. Au bout de 3 jours, il s'est fait agresser, il est revenu avec des agrafes sur le front. Donc, l'impression d'être enterré vivant en Louisiane. Et en plus, on allait sur les lieux où il y a eu Katrina et tout ça. Surtout que quand tu te balades dans les parcs, autour de toi, tu as le niveau d'eau qui est au-dessus. Donc, ce n'est pas un horizon plat, c'est un horizon où tu as l'eau qui est au-dessus de toi, en fait. C'est très, très étrange. C'est une ville unique. Hein. Et après, j'ai bien vu avec les gens que j'ai rencontrés là-bas, que c'est aussi une ville qui te happe et que tu peux vite tomber dans l'alcoolisme, dans les addictions. Parce aussi, il y a les rapports humains sont très très forts. Les gens, ce qu'ils te donnent humainement là-bas, c'est très très très puissant. Ouais, c'est l'enfermement, oui, c'est normal qu'on le ressente.
5: Merci Maxime pour ton témoignage. On s'était rencontrés un petit peu par hasard il y a fort longtemps autour de Cormac McCarthy. Et dans ce que tu disais, je trouve très intéressant la manière dont tu parles de la trace. De ce qui reste et la manière dont cette trace peut éventuellement nous parler nous parler pour déconstruire des fictions ou nous parler de nous-mêmes, au fond. C'est, et c'est ce que je trouve d'intéressant dans ton nouveau bouquin, où bon, bah, tu assumes un jeu qui, jusque-là, tu avais hésité à entreprendre. Donc voilà, je voulais te dire ça, c'est un pas tout à fait intéressant. Et juste, je repensais en t'écoutant à une expo qui a en ce moment au Château d'Eau d'une photographe qui s'appelle Sophie Zénon, qui fait un travail sur la trace à partir de son histoire à elle personnelle. Et je trouve que ça donne un éclairage aussi, ou en tout cas un écho tout à fait intéressant à ce que tu rapportes. Voilà, les traces nous parlent aussi de nous.
2: Oui, oui, carrément. Et c'est pour ça aussi que bah, j'ai dû faire aussi chemin arrière, revenir sur les lieux où j'ai laissé des traces. Et aussi, il y a eu quand même quelque chose d'important qui m'a motivé à écrire ce livre. Que donc, moi, je fais des interviews depuis que j'ai 16 ans. Hein. Donc, j'avais compté il y a quelques années, j'avais interviewé plus de 1300 personnes, mais c'était il y a déjà 10 ans. Mais donc, c'est vrai que ces personnes qui, elles disparaissent, elles nous ont marqués, même si parfois on les a rencontrées qu'une fois. C'était quelque chose qu'on garde pour la vie. Et en fait, j'ai des traces avec moi, vu que je suis archiviste. J'ai des traces, j'ai ces enregistrements, j'ai ces photographies, j'ai ces témoignages que j'ai pris à certains moments. Et c'est vrai que ce livre, qui peut aussi s'apparenter à des formes de mémoire, en fait, hein, qui aurait la forme d'un périple, mais j'ai totalement travaillé sur toutes ces traces qui sont là autour de moi, en fait. Et qui sont autant des traces physiques, voilà, comme on disait, des photographies, des papiers, des flyers, mais que les traces de ces personnes que j'ai rencontrées et qui ne sont plus là. Et c'est vrai, quelque part, je voulais, un peu à la Patti Smith, faire une sorte de mémorial à travers ce livre. Mais pas un mémorial triste, parce que le livre, il est aussi assez drôle. Hein. Mais quelque chose d'assez... une sorte de cérémonie, voilà, où je rassemblerai ce casting de fous, en fait.
5: Oui, il y a juste une petite parenthèse, il y a quelque chose dont on n'a pas discuté, c'est toute la partie italienne, puisqu'on avait... Oui, bon, je dis « on » parce qu'on était inclus dans le même voyage à l'époque. Ouais. Sur à propos du livre sur le Mondo, on avait visité Varese. Il y a tout un chapitre, hein, où tu parles de ce voyage, des photos qu'on avait prises à l'époque. Alors, ça date, puisque ça remonte à 2009, si ma mémoire est bonne. Mais c'était une histoire aussi assez, assez singulière.
2: Bah, là aussi, c'est des personnalités... comme tous ces artistes dont je parle, qui ont créé, ils ont créé un monde, eux, ils ont vraiment créé une sorte d'Afrique fantasmatique à travers tous les rituels qu'ils ont rassemblés, filmés. Et puis ce musée qui était dingo, ils avaient un musée au milieu de nulle part où il n'y avait personne.
5: En fait, on est en train de parler des frères Angelo et Alfredo Castiglioni.
2: Ah oui, leur nom, c'est les Castiglioni.
5: Voilà,
2: oui.
5: C'est deux cinéastes mondo qui ont été célèbres pour 5 longs métrages, qui étaient considérés comme les films mondo les plus violents de l'histoire. Il faut rappeler que le mondo, c'était des documentaires chocs tournés aux quatre coins du monde, où les réalisateurs partaient filmer tout ce qu'on pouvait trouver de choquant, violent ou bizarre. Et les Castiglioni étaient spécialisés dans les rituels africains. Donc ils avaient filmé des rituels de fertilité, des rituels mortuaires, hein, des films qui étaient d'une violence telle que vers les années 80, ils ont presque éteint le genre, tellement les films allaient loin dans la violence. Et on avait pu les rencontrer, donc de leur vivant évidemment, à Varese, en Italie. Et on avait visité leur musée et pris des photos de leurs archives.
2: Oui, oui, et c'est ça aussi qui était très motivant, pour écrire ce livre, c'est... là, pareil, c'est des personnalités qui sont importantes, qu'on rencontre, et puis ils décèdent dans un quasi-anonymat, en fait. Moi, c'est ça qui m'avait qui m'avait assez surpris, c'est que à part deux trois articles dans la presse de Milan et tout ça, ben en fait ils ont disparu comme ça. Le musée a priori, ce musée qui est fou vu que voilà c'est plein d'objets de cinéma qui sont rassemblés dans un parc, a priori il existe toujours. Mais est-ce qu'il est ouvert au public ? Ça, je ne sais pas.

0: de fiction.
1: Tout à fait.
0: Donc voilà, d'ailleurs, c'est vrai que dans le livre, je fais pas de distinction entre documentaire et fiction, parce qu'au final, on est toujours de la rêverie et du fantasme.
1: Et oui, donc du coup, ça nous amène donc juste pour conclure du coup, puisque je sais pas s'il faut. En fait, on est du coup entre quelque part l'Amérique, hein, l'Europe, hein, et une sorte d'état d'entre-deux, puisque tu parles beaucoup de rêves, je dirais de. Donc voilà, donc on part des États-Unis, on arrive vers ce que tu appelles le film rêve.
0: Ouais.
1: Est-ce que tu peux en
0: Et
1: dire
0: puis
1: un peu?
0: on part vers les films rêves, au final, c'est ces films qui ont la forme de rêve, qui en prennent toutes les. Qui obéissent à la structure du rêve, en fait, et qui ont dirigé quelque part tous ces voyages. Mais oui, ça rejoint le cinéma hypnagogique dont on parlait, mais c'est vrai que. Au final, il y a tous ces voyages dans le concret, mais il y a aussi les voyages, encore une fois, partir sur ces immeubles plats créés pour des êtres fantomatiques et filiformes. Oui, c'était une bonne porte d'entrée pour tous ces états, d'entre-deux qu'après coup j'ai visité. Et forcément, les marécages, tous ces paysages, on est dans de l'entre-deux. On est toujours quelque part dans le fantastique. Dès qu'on va traîner dans des musées de poupées ou dans des marécages, le réel devient toujours fantastique. Hein.
2: Donc tu parles effectivement du Goth, de l'Amérique du Sud, en fait, du Sud d'Amérique avec la Louisiane, etc. Tu parles beaucoup d'images, de ta vision, de ton ressenti, etc. Qu'en est-il de l'ambiance sonore? Y a-t-il en fait un son propre, je dirais Goth peut-être, propre à ce sud de l'Amérique que tu as pu constater et qui est présent en fait aussi dans les films que tu as pu voir, dont tu relates les histoires en fait dans ton livre?
0: Carrément, parce que moi j'ai toujours le zoom, un zoom enregistreur HKN, il s'appelle, avec moi, parce que les sons, ils sont hallucinants. Déjà, c'est pas la même faune. Puis t'as plein de sons très très différents. Le son de la nuit n'a rien à voir avec celui d'ici. Donc en fait, j'ai fait beaucoup d'enregistrements. Mais ça, par contre, j'ai travaillé dessus avec un projet musical qui s'appelle Ashburn County. Qui est un peu inspiré des contes imaginaires de Faulkner, sorte de Yoknapatawpha en version sonore, où là, j'utilise énormément ces field recordings que j'ai fait là-bas. Après, à retranscrire dans un livre, c'est beaucoup plus compliqué à retranscrire le son. Alors, je cite des musiciens, il y en a que j'interviewe sur la route. La citation est très très importante dans le livre aussi, parce que c'est vrai que dès que depuis que je suis ado, je collecte, j'ai toujours des cahiers de citations. J'ai retrouvé que c'était mieux que des carnets intimes. Je pense que les autres, des fois, ils expliquent mieux nos ressentis personnels que nous-mêmes, on pourrait le faire. Et en même temps, on peut se dédouaner en disant « Ah, mais c'est pas moi qui l'ai dit », si quelqu'un tombe dessus. Mais donc voilà, il y a beaucoup de citations, il y a la voix de certains musiciens. Mais voilà, alors toutes ces prises son, ça va être plus dans les films ou la musique que je fais en parallèle, qu'on pourra mieux le sentir. Là, dans un livre, pour l'instant, je ne sais pas comment on fait pour mettre un accompagnement sonore. Merci, merci beaucoup.
1: Merci.
3: Il s'agissait d'une rencontre avec Maxime Lachaud autour de la parution aux éditions Timeless de son livre intitulé Shock Roads, des cauchemars américains au film rêve, enregistré à la librairie Ombre Blanche, samedi 7 mars 2026. Réalisation et mise en onde, Radio Radio en collaboration avec Radio Radio Plus et Radio Terre.

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1: La vie du Christ commence par une première phrase. Non pas une phrase du Christ lui-même. Il n'était pas né. Il n'était même pas conçu. Non pas une de ces phrases qu'auraient recueillies quelques-uns de ses disciples. Non. La vie du Christ commence par la phrase d'un ange à qui répond Marie, qui n'est pas encore sa mère. Cette scène qu'on trouve dans l'évangile de Luc et qui est représentée dans nombre de peintures et de sculptures, on l'appelle en français l'Annonciation. Dans une œuvre célèbre de Van Eyck, qui est un polyptyque exposé dans la cathédrale Saint-Bavon de Gand, le retable de la nuit mystique, on voit un ange, l'ange Gabriel, apparaître dans un panneau en haut sur la gauche, du point de vue du spectateur, et dire son texte vers la Vierge en prière sur un panneau situé à droite. Ils sont séparés par deux panneaux plus petits, sur le premier desquels, en partant de la gauche, on peut lire, traversant l'espace en lettres d'or, les deux derniers mots de ce que dit l'ange. Ave Maria, gratia plena. La réponse de la Vierge au mot de l'ange se lit dans son propre panneau, mais à l'envers, comme si elle était lisible par quelqu'un qui se trouverait dans le tableau. Le texte de Luc est écrit en grec. C'est par le grec seulement qu'on peut lire et du coup entendre ce que l'ange a dit. On peut supposer qu'il s'est adressé à la Vierge en araméen, de même que la Vierge de Lourdes s'est adressée à Bernadette Soubirous en occitan des Pyrénées. La Vierge parlait la langue locale qui, pour une paysanne de Lourdes, à la fin du XIXe siècle, n'était pas le français. On peut supposer que l'ange parla la langue locale qui, pour la Vierge, à la fin du premier siècle avant la naissance de son fils, n'était pas le grec, langue alors du commerce, de la culture, langue de l'élite, pas la langue de la femme d'un menuisier du côté de Bethléem. Voilà ce qu'on lit dans le texte de Luc. « Kaire kekaretitomene » Salut, toi qui as été reçu en grâce. L'ange Gabriel ne lit pas le prénom de la jeune femme. Ce prénom, Myriam, apparaît une ligne plus haut sous la ligne du narrateur. L'ange de l'Évangile ne s'embarrasse pas d'être galant. La traduction latine, très ancienne, qu'on retrouve dans l'œuvre de Van Eyck, est « Ave Maria, gratia plena ». C'est cette phrase que disent les chrétiens quand ils chantent l'Ave, « Ave Maria, Ave, Ave ». On traduit généralement par « Je vous salue Marie, pleine de grâce ». Marie, dans le tableau de Van Eyck, répond « Ecce ancilla Domini, voici la servante du Seigneur, c'est elle, c'est bien elle ». Elle dit oui à ce que ne représente pas explicitement le tableau et que dit l'ange dans l'évangile de Luc. Marie va enfanter un fils à qui elle donnera le nom de Jésus. Marie a beau faire remarquer à l'ange qu'elle est vierge, il lui répond que l'Esprit viendra sur elle et que le Tout-Puissant la couvrira de son ombre. Marie ne dit pas non. Elle dit qu'elle est la servante du Seigneur, début de la vie du Christ. Dans beaucoup de tableaux que l'on appelle les Annonciations, Marie lit un livre. Ce sont des psaumes, ou plus subtilement, c'est l'Évangile qui raconte la vie de son fils à naître et sa mort, lui qui n'est pas même encore conçu. La phrase de l'ange est prononcée alors que le livre est déjà là, entre les mains de sa lectrice, qui est la mère. Bien qu'elle ne paraisse pas aux toutes premières lignes de l'Évangile de Luc, c'est vraiment une première phrase, la première phrase. Il ne nous appartient pas de faire ici de la théologie, ni même de commenter le retable de l'agneau mystique qui montre en son panneau central, dans une fontaine, l'agneau mystique lui-même. Le spectateur voit bien que dans cette immense construction picturale et théologique, l'annonce faite à Marie est la première phrase, celle qui rend possible toute la vision, le mouvement de ceux qui vont aller partout annoncer les phrases de l'Évangile. Plutôt que de parler théologie et peinture, ce qui est parfois même chose, surtout quand il s'agit de Luc, dont le nom dit la lumière, et qui est censé introduire et protéger l'activité des peintres, nous voudrions suggérer que les premières phrases sont des annonciations. La première phrase d'une œuvre, quand on la lit, on ne sait trop d'où elle vient. Elle sort apparemment de la page blanche. Elle s'impose. Quand on se tourne vers elle après avoir tourné quelques pages, on la reçoit. On accepte généralement, surtout quand elle est agréable et surprenante, de se faire serviteur de l'œuvre qui la suit. On admet d'être couvert par l'Esprit. On accepte allègrement qu'une puissance qui est celle de l'Écriture, étendent sur nous son ombre. On ne comprend pas bien ce qui nous arrive, mais on dit « oui ». La première phrase est un ange. Quand même, nous savons qu'elle a été écrite par Madame Marguerite Duras, Monsieur Marcel Proust, ou par Madame de Lafayette, ces êtres humains, leurs auteurs ou leurs autrices, s'effacent derrière elle. Elle est leur messagère, ou plutôt, elle est la messagère d'une force plus grande qu'eux-mêmes et qui survit à leur mort, et qu'on pourrait appeler l'esprit de l'œuvre. Nous savons dès la première phrase, puisque c'est une première phrase, et que nous avons le volume en main, que le livre est là, qu'il est composé, et même éventuellement nous l'avons déjà lu. Peut-être même l'avons-nous toujours déjà lu, de même que la Vierge a déjà lu le livre qui contient ce qu'elle va vivre et qui est essentiellement la mort et la résurrection de son Fils. Cela, nous ne le comprenons pas entièrement. Mais nous n'existons pas pour tout comprendre, c'est-à-dire pour saisir entièrement, sans aucun reste, même la moindre chose, apparemment, qui s'appelle l'œuvre et qui nous déborde, qui passe à travers nous, qui passera à travers d'autres, qui est déjà passée à travers d'autres, qui sont également nous-mêmes. Cette œuvre qu'elle s'intitule Moby Dick, Le Rouge et le Noir, Guerre et Paix, Gargantua, ou La Tâche, est une bonne nouvelle. À nous de la lire, d'être lus par elle et de la répandre, de nous en faire les serviteurs, d'être langue par elle, d'aimer la nécessité qu'elle nous impose dès sa première phrase, en étant là, une présence, un ange. Tout cela, ce sont des images. Mais nous sommes avec Luc, qui introduit par son nom, alors qu'il écrit la lumière des images. Il est beau que ce soit de Luc que vienne le récit de l'Annonciation, qui inspira Van Eyck, Frangelico, Léonard de Vinci et bien d'autres artistes, et qui aide à penser cette venue surprenante, inattendue et bonne, entre nos mains, sous nos yeux, en notre esprit, d'une première phrase. Rilke a écrit « Tout ange est le commencement du terrible ». Une première phrase, quand elle annonce une œuvre véritable, est le commencement de quelque chose de terrible. Tant pis, tant mieux. Nous vivrions beaucoup moins humainement sans l'acceptation consciente et émerveillée du terrible.

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0: Et puisque j'ai parlé du cinéma fantastique britannique, eh ben on va y rester dans le cinéma fantastique britannique, puisque je vais vous parler d'un film qui a marqué aussi pas mal de cinéphiles de mon époque. Alors, je ne sais pas si toi, Pierre, tu l'avais vu à l'époque ou même un peu plus tard, puisque le film est sorti en 65, et le film de James Hill qui s'appelait Sherlock Holmes contre Jack l'Éventreur.
1: Non.
0: Déjà, mettre deux personnages aussi emblématiques dans le même titre, ça peut intriguer. Bon, je vous rappelle, hein, je ne vais pas le rappeler, mais vous le savez, Sherlock Holmes, personnage mondialement connu, détective célèbre anglais créé par Conan Doyle, et de l'autre côté, le tueur de Whitechapel, Jack l'Éventreur. Rien qu'à eux deux, il y a eu un nombre incalculable de films qui ont été tournés autour de ces deux personnages. Et d'ailleurs, dans cette édition BQHL que nous propose l'éditeur, il y a un livre qui retrace un petit peu toutes les adaptations de Sherlock Holmes qui ont démarré au temps du muet et qui ont continué encore aujourd'hui, parce qu'on n'arrête pas de faire du Sherlock Holmes, que ça soit au cinéma ou en série télé ou en tout ce que vous voulez. Sherlock Holmes garde toujours la pêche et la forme, et même sur les nouvelles générations. À signaler que moi, les deux versions que j'aime le plus, bah justement, il y a celle de Fisher, les chaînes Baskerville, que je trouve formidable. Et puis, il y a surtout le chef-d'œuvre de Billy Wilder, la vie privée de Sherlock Holmes, qu'il a fait en 1970, où on voit Sherlock Holmes d'ailleurs se droguer dans ce film. Donc, film absolument génialissime pour ceux qui ne l'ont pas vu. Je vous invite à le découvrir. De l'autre côté, Jack l'Éventreur, là, pareil, beaucoup de films sur Jack l'Éventreur. Moi, j'ai beaucoup aimé les films avec Clyde Gregar de John Brahms dans les années 40 qui étaient produits à la Fox, qui sont absolument remarquables. Personnage aussi qui a été démultiplié il y a eu un nombre incalculable de films qui ont été faits autour du thème. Alors, ce film est très simple, même si on... Alors là, les historiens auraient beaucoup à dire parce qu'on est vraiment dans du cinéma d'exploitation. Donc, on ne va pas se tenir aux faits réels qui ont été relatés, parce qu'on sait que les meurtres de Jack l'Éventreur à Whitechapel étaient assez espacés. Là, l'action est quand même très ramassée et tout va très, très vite, puisque en l'espace de 10 minutes de film, on a déjà eu 3 meurtres qui ont été commis. Ce qui n'était pas vraiment, les choses se sont passées comme ça. Mais on s'en fout, c'est du cinéma et on prend notre plaisir dans le travail remarquable que va faire James Hill dans la reconstruction de ce Londres victorien, avec la brume, avec les petites loupiottes qui éclairent mal ces rues étroites, où malheureusement les premières victimes vont être toutes ces prostituées qui travaillent comme ça dans des milieux bien sordides. Et tout ça est très très bien reconstitué dans le film. Vous avez aussi un acteur canadien génial, en l'occurrence John Neville, qui a pas mal tourné, acteur qui était né à Toronto. John Neville, eh bien, il va camper un Sherlock Holmes tout à fait excellent, en reprenant à la fois tous les codes du personnage, comme ça, vraiment, pour les passionnés et les puristes, on ne change rien, mais en y apportant une petite touche aussi à sa manière, avec un tout petit peu d'humour qui rend le personnage tout à fait exquis. Et puis, de l'autre côté, vous avez bien sûr le Dr Watson, parce que Sherlock Holmes sans le Dr Watson, ça n'irait pas. Et c'est un acteur génial qui campe le rôle. C'est Donald Houston, acteur qu'on avait découvert dans Les Chemins de Hauteville de Jack Clayton ou dans Quand les aigles attaquent, aux côtés de Clint Eastwood. Il jouait un rôle d'un Allemand, d'un officier allemand. Et Donald Houston est génial. Alors, personnage plus guindé, souvent outré... Et il est absolument génial dans le film aussi. Donc, ça en fait vraiment un duo, un binôme qui marche absolument merveilleusement bien. La mise en scène est signée James Hill. Un petit mot sur James Hill, réalisateur londonien qui est mort en 1994, peu connu outre-Manche, ici, chez nous. Le film le plus connu, c'est Vivre libre, qu'il a fait en 1966, film qui avait reçu un Oscar pour sa chanson et qui est un film qui a fait le tour du monde, un petit peu. Mais après, le reste de sa filmographie, qui est ramassée sur à peu près 10 ans, entre 1960 et 1971, on ne la connaît pas. Moi, je n'ai jamais vu les Corrompus, par exemple, ou Le Capitaine Nemo et La Ville sous-marine, qui est, paraît-il, d'après ce que j'ai lu, pas très très bon. Hein. Suffit de se référencer encore une fois au merveilleux livre de La Courbe et le Lefebvre sur le cinéma britannique, qui nous permet d'y voir un peu plus clair. Mais en tout cas, Pour ce film, je pense qu'il a voilà, un savoir-faire qui dessert parfaitement cette histoire qui est tout à fait remarquable. À signaler aussi qu'au casting, on trouve plusieurs acteurs anglais dont on se régale à revoir à chaque fois. Il y a Robert Morley, acteur typiquement britannique, qui est absolument génial. Vous avez Anthony Quayle aussi, qui joue un médecin, qui jette un petit peu le trouble dans l'intrigue, parce qu'on ne sait pas justement si derrière ce médecin ne se cache pas Jack l'Éventreur, parce qu'il a une acquaintance avec les armes blanches. Acteur qu'on avait vu dans multitude de films, notamment génial dans Lawrence d'Arabie. Et puis, personnellement, il y a une actrice, j'en parle toujours quand je la vois au casting d'un film, puisqu'une actrice que j'aime beaucoup, qui s'appelle Adrienne Corry, qui était une actrice écossaise. Adrienne Corry est malheureusement mondialement connue pour être la femme violée dans Orange Mécanique, le film de Stanley Kubrick, hein, la terrible scène chez Monsieur et Madame Alexander, où cette femme subit l'assaut de Malcolm McDowell, d'Alex. Et bien, c'est Adrienne Corry que vous voyez dans cette combinaison tout orange, comme ça, assez incroyable. Et Adrienne Corry, elle a pas mal tourné, notamment des petits films britanniques. On l'a vu dans certains films d'horreur aussi. Et là, elle joue aussi un personnage assez énigmatique, une femme qui a été défigurée par de l'acide et qui est absolument incroyable dans le film. Voilà, dans cette édition 60e anniversaire, vous avez donc un livre, vous avez un documentaire passionnant, si vous voulez vous intéresser à qui était Conan Doyle, donc l'écrivain britannique qui a créé le personnage de Sherlock Holmes. Donc tout ça est très très bien fait. La copie est excellente aussi. À savoir que le film était sorti il y a très longtemps chez un petit éditeur qui s'appelait PVB. Et franchement, là, ça vaut le coup si vous aimez ce film. Et tous les amoureux de cinéma britannique des années 60, du cinéma baroque comme ça britannique, vont se régaler. Le film a eu un beau succès en France. On en a beaucoup parlé. Les amateurs du genre, bah, notamment comme Michel Caen ou Jean-Pierre Bouxou ou Jean-Pierre Dionnet.
1: Jean-Claude Romer.
0: Ou Jean-Claude Romer. Voilà, tous ces gens-là, Bertrand Tavernier, enfin tous les gens qui aimaient le cinéma fantastique anglais des années 60, y trouvent des qualités. Donc, ça vous fait beaucoup, beaucoup d'atouts pour découvrir ce film si vous ne le connaissez pas. Et il ressort donc chez l'éditeur BQHL.
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1: Avoir le feu sacré, faire feu de tout bois, mettre sa main au feu, jouer avec le feu. Le feu, il imprègne notre langage car il est une force centrale des sociétés humaines, élément de combustion sous toutes ses formes, réelles et symboliques, véritable moteur de l'évolution et de l'histoire de l'humanité, se chauffer, cuire sa nourriture, s'éclairer, produire de l'énergie, fabriquer des outils. Le feu, les feux au pluriel, c'est le thème choisi cette année pour le festival L'Histoire à venir qui fête sa 9e édition et qui aura lieu du 14 au 17 mai 2026. Le festival L'Histoire à venir est un festival d'histoire interdisciplinaire dont l'ambition est de montrer que l'histoire peut et doit nous aider à comprendre les enjeux des débats contemporains. 80 événements dans divers lieux de Toulouse sont proposés donc au programme de ce festival incroyable qui est co-organisé par l'Université Toulouse-Jean Jaurès, le Théâtre Garonne, la librairie Ombre Blanche et les éditions Anacarsis. Je vous invite à retrouver le programme sur le site du festival Histoire à venir, histoireavenir.eu, afin de télécharger le programme de toutes ces rencontres. Ces rencontres, elles sont toutes à prix libre, donc vous pouvez payer selon vos moyens pour aider ce festival à continuer d'exister. C'est vraiment un festival essentiel dont nous sommes très fiers d'être partenaires avec Radio Radio. Nous nous occuperons d'ailleurs très vite de vous proposer à l'antenne et en podcast de revivre les rencontres qui se dérouleront pendant ce festival. Mais là, nous vous invitons surtout à venir y assister de visu, à rencontrer tous ces préhistoriens, préhistoriennes, historiens, historiennes, sociologues et que sais-je, tous ces scientifiques qui vont venir nous apporter un éclairage sur l'histoire. Mieux comprendre le présent en comprenant mieux le passé, ça fait partie des objectifs de cet incroyable festival. Je vous invite donc à jeter un œil sur son programme et à ne pas rater donc du 14 au 17 mai 2026 cette 9e édition du festival L'Histoire à venir. Bonne semaine à tous et à toutes.
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2: Alors, nous sommes les BFF du ciné. Les BFF du ciné, c'est une association que l'on a créée en 2024, en octobre 2024. Et elle a pour but de réunir la jeunesse et de remettre le cinéma un petit peu au goût de celle-ci. Et l'événement a tellement bien pris sur Paris depuis un an et demi qu'on a décidé de partir en Tour de France des cinémas parce qu'on s'est dit, bah, pourquoi est-ce que ça prendrait pas ailleurs? Et donc voilà, nous sommes sur les routes de France depuis le mardi 21 avril. Et nous arrivons à Toulouse le mardi 5 mai pour faire une séance avec l'American Cosmograph. Nous allons voir La Corde au cou de Gus Van Sant. L'idée, c'est de faire circuler un maximum l'événement pour qu'on soit un maximum de jeunes, ou moins jeunes d'ailleurs. Et notre concept, voilà, c'est vraiment un ciné plus un verre. Donc c'est aussi une excuse, le cinéma, pour pouvoir se rencontrer entre jeunes, se relier, sortir la tête des réseaux sociaux et se servir des réseaux sociaux justement de la bonne manière. Parce que c'est vrai qu'on est tous derrière nos écrans, mais c'est quand même un outil qui reste extraordinaire pour la communication. Et donc voilà, nous l'idée c'est vraiment de se dire, on va au cinéma tous ensemble, on se rassemble, on se rencontre, et vive les humains et vive le cinéma.
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1: Bonjour à tous et bonjour à toutes, voici le programme des rencontres littéraires qui nous attendent à la librairie Ombre Blanche en cette belle semaine. Eh bien, il n'y a que deux rencontres au programme cette semaine. Le mardi 5 mai, une rencontre avec le médecin généraliste toulousain Jacques Barsoni qui viendra nous parler d'addiction avec son ouvrage « J'arrête quand je veux, addictologie, généalogie d'une promesse non tenue », ouvrage paru aux éditions Intervalle. Et le lendemain, on sera un petit peu plus dans l'histoire avec Pinard Selek, qui est sociologue, conteuse, écrivaine et militante antimilitariste d'origine turque, et qui vient présenter son ouvrage paru aux éditions Université Paris Cité, ouvrage intitulé « Lever la tête, la recherche interdite sur la résistance kurde ». Ces deux rencontres sont à vivre à la galerie Exposition et Conférences de Ombre Blanche, c'est au 6 rue Mirepoix. Ces rencontres, elles sont gratuites, donc n'hésitez pas à venir nombreux et nombreuses pour écouter, voire même poser vos propres questions aux auteurs et aux autrices invités pour présenter leur ouvrage. Et ces rencontres, si vous ne pouvez pas y assister, vous les retrouverez en podcast en partenariat avec Radio Radio sur le site de la librairie Ombre Blanche ou alors sur notre antenne du lundi au vendredi à partir de 13h30. Belle semaine à tous et à toutes.
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3: Samedi 21 mars 2026, la librairie Ombre Blanche consacrait un après-midi à la figure de Marc Bloch, historien et intellectuel engagé jusqu'au sacrifice de sa vie, qui exerça une influence considérable dans le champ du savoir, inaugurant une nouvelle manière de faire de l'histoire, ouverte aux sciences sociales et en prise avec son temps. À cette occasion, Yann Potin, conservateur en chef aux Archives nationales et maître de conférences associé en histoire du droit à l'Université Paris 13, présentait l'ouvrage qu'il a codirigé avec Florian Mazel, « L'histoire en résistance » paru aux éditions du Seuil, en dialogue avec Laurent Avezou, professeur d'histoire en classe préparatoire à Toulouse. Cette rencontre faisait suite à celle, en présence des descendants de Marc Bloch, William Bloch et Mathis Bloch. Bonne écoute.
4: C'est un plaisir tout à fait particulier pour moi d'être ici aujourd'hui pour présenter le livre de Yann Potin, parce que Yann, ça fait un bon paquet d'années qu'on se connaît. C'est un historien qui a tout pour que je l'apprécie.

0: parce que il n'est pas comme les autres. Personne n'est comme les autres, hein, évidemment. Mais dans son cas, c'est particulièrement prononcé parce que c'est le plus normalien des chartistes et le plus chartiste des normaliens. Il est, professionnellement parlant, conservateur en chef aux Archives nationales et aussi maître de conférences associé en histoire du droit à l'Université Paris 13. Mais c'est surtout un homme de terrain, très éclectique dans ses curiosités. Si on s'en tient aux publications qu'il a assurées ou dirigées, ça en donnera une bonne idée. Pour moi, il est entre autres le co-directeur de l'histoire mondiale du XVe siècle. Donc il a co-dirigé avec Patrick Boucheron et Julien Loiseau. Avec Jean-François Cirinelli, il avait publié aux éditions du CNRS gros volume Générations historiennes, auquel il m'avait fait l'honneur de partager. Il connaît tous les recoins du Trésor des Chartes, c'est-à-dire ce noyau originel des actuelles archives nationales, puisque c'est un historien des archives encore plus qu'un archiviste. Il voyage dans le temps, ce qui est une grande vertu chez l'historien, et surtout, c'est pas la moindre de ses qualités, il sait faire se rencontrer les historiens entre eux. C'est un grand passeur, doublé d'un ami qui a une réelle humanité. Voilà, je lui ai assez passé de pommade comme ça. On s'est fait un gros câlin, donc c'est pas la peine d'en rajouter. Alors, entrons dans le vif du sujet, sinon ça va devenir gênant. En l'occurrence, puisque nous sommes ici aujourd'hui pour parler du livre dont il a assuré la co-direction avec Florian Mazel, grand médiéviste, professeur d'histoire médiévale à l'université de Rennes. Ils ont réuni un panel de quelques 25 chercheurs, je pense, pour concevoir cette œuvre, alors qui n'est pas une biographie, mais qui, à mon sens, cherche à faire ce dont Marc Bloch avait fait son maître mot de sa conception de l'histoire. L'histoire pour Bloch, c'était comprendre. Le terme paraît d'une banalité, d'une platitude absolue, mais il faut en réalité bien appréhender qu'il est en soi partisan, qu'il est méthodologique. Comprendre, c'est pas juger. Ça, c'est ce que faisaient les historiens quand ils écrivaient au nom de Dieu ou au nom du roi, quasiment depuis les débuts de la discipline. C'est pas prévoir non plus. Ça, c'était la démarche des historiens de l'âge qu'on peut appeler rapidement romantique, c'est-à-dire la première moitié du XIXe siècle, où en fait, faire de l'histoire, c'était faire de la politique. C'était une manière de poser un programme et donc des prévisions politiques. Comprendre, c'est pas non plus simplement rendre compte. Ça, c'était cette fois la conception des historiens dits méthodiques, voilà, ceux qui avaient voulu revenir de tous les partis pris et qui, à partir de la fin du XIXe siècle, ont prôné le tout méthodologique, au point de chercher à photographier en quelque sorte intellectuellement les documents historiques sans chercher à aller plus loin. Donc une conception avec laquelle, dans une certaine mesure, les annales vont se positionner en rupture en 1929 en enjoignant les historiens de comprendre, c'est-à-dire de prendre avec soi, étymologiquement parlant, de prendre dans son bagage, de chausser les lunettes des gens du passé tout en les regardant avec nos yeux de moderne. Comprendre, c'est prendre en empathie, c'est regarder l'histoire des hommes non pas dans le passé simplement, mais dans le temps, dans le flux du temps. Alors la première question que j'ai envie de te poser, Yann, elle est très basique. Comment est-ce qu'on peut comprendre Marc Bloch comme lui tentait de comprendre l'histoire?
1: C'est presque une question impossible, un peu comme la biographie de Marc Bloch. Je voudrais juste, avant d'y répondre, si tu veux bien, d'abord te remercier et vous indiquer à quel point, si vous avez encore des enfants et des petits-enfants qui n'ont pas fait leur choix, je vous recommande d'aller, qui s'inscrivent au cours de Laurent Havezou à Pierre de Fermat, puisque vous avez vu qu'il a résumé l'historiographie et ses fonctions du Moyen-Âge à nos jours. Absolument magnifiquement. Et vous voyez que l'historiographie n'est pas vraiment une chose de spécialiste, c'est comprendre finalement à quoi sert raconter l'histoire et les histoires. C'est d'ailleurs le titre d'un magnifique livre que je vous recommande de Laurent, on n'arrête pas de s'envoyer des fleurs, Raconter la France, publié chez Armand Collin et réédité à nombreuses reprises. Et puis aussi, je me permets quand même de remercier toutes les personnes qui sont là, amis ou pas encore, bien sûr Christian Torel et Maxime Lagarde qui m'ont invité, ainsi que toute l'équipe d'Ombre Blanche que je... évidemment, on fréquente chaque année à la Grâce au banquet du livre. Et c'est vrai que je suis très heureux, je dois le dire, de lancer ce livre, même si malheureusement, il n'y a que Patrick Cabanel, que je salue comme auteur co-auteur de ce livre. Florian Mazel est à Rennes et voilà, je l'associe évidemment à tous ses remerciements et je remercie aussi la famille Bloch, en tout cas la branche toulousaine. On les a entendus il y a un moment, puisqu'il y a une branche toulousaine de la famille Bloch, vous l'avez compris, avec William, mais aussi avec Yara Bloch, qui est la fille de Suzette, qui est elle-même la fille de Louis. C'est très important parce que Toulouse, au fond, c'est une ville où Marc Bloch, je tiens à le souligner, il n'est pas beaucoup venu, mais il est venu un jour, le 26 juin 1941, donc en pleine occupation, parler avec Ignaz Meyerson, à l'invitation d'Ignaz Meyerson, le fondateur de la psychologie historique et le maître absolu de Jean-Pierre Vernant, en pleine occupation du travail et de ses... Je ne vais pas rentrer dans les détails, mais c'est une journée que Isabelle Guarnet a rééditée dans un livre récent, où finalement, en pleine occupation, se sont retrouvés un certain nombre d'intellectuels, y compris Mgr Saliège était là dans l'assistance, vous le connaissez tous et tous, je pense. Ce qui avait beaucoup étonné Marc Bloch, mais Fèvre, dans une lettre, lui disait, bah oui, les catholiques aussi sont résistants. Et ensuite, ils avaient discuté sur l'importance de cet esprit de résistance. Je vous renvoie à la correspondance. Voilà, donc Toulouse n'est pas comme Clermont-Ferrand, n'est pas comme Lyon, évidemment, n'est pas comme Montpellier, une des villes marquées par Marc Bloch, mais elle l'a accueilli. Et puis, bien sûr, il doit à l'Occitanie, un de ses principaux pseudonymes de résistance, on y reviendra peut-être, Narbonne, un des noms qu'il a emporté avec lui dans la tombe. Bref, alors comment comprendre Marc Bloch en essayant d'être fidèle à Marc Bloch et donc aussi forcément à Lucien Fèvre, puisque en fait Matisse et Williams l'ont montré tout à l'heure, ce moment de Strasbourg est un moment aussi de rencontre entre deux sous-générations d'historiens, celle de Lucien Fèvre et celle de Marc Bloch, histoire moderne, histoire médiévale, au service d'une histoire qui comprend le présent, ou plutôt qui utilise l'expérience du présent, non pas pour asservir l'histoire au présent, ce que pourrait être par exemple une histoire au service du politique, mais plutôt pour comprendre en quoi les enjeux du présent peuvent mieux permettre de comprendre ceux du passé en se défiant de l'anachronisme. Alors, de ce point de vue-là, il y a beaucoup à faire encore, puisque, en effet, Matisse l'a souligné tout à l'heure, au fond, la mémoire de Marc Bloch depuis 1944 a servi à beaucoup de choses, pas simplement à une mémoire familiale, mais à une mémoire aussi institutionnelle, l'École des hautes études en sciences sociales. Donc, vous savez, Toulouse est encore porteuse, je ne sais pas pour combien de temps, d'une section. Cette école s'est fondée avec comme patronage Marc Bloch sous la présidence de Lucien Fèvre. Donc d'une certaine façon, la mémoire de Marc Bloch a servi de pierre de fondation, ce qui signifie tout de suite dérivation de sens. Puisque Matisse vous l'a dit tout à l'heure, au fond, on a voulu projeter en lui, et on continue à le faire, surtout du côté d'une... on va dire, de la pensée nationale, sous prétexte que l'étrange défaite est un cordial, comme on disait à son époque, c'est-à-dire un cordial pour le relèvement d'une nation dégénérée où on voit de dépression. Mais bon, comme ça fait depuis 1973 qu'on est en crise, je pense qu'on peut considérer que quand la crise dure plus de 50 ans, il faut essayer de trouver un autre mot. Voilà, mais on ne l'a pas encore trouvé. Mais on le cherche, vous voyez, ça fait partie du travail de l'histoire. Donc comment comprendre Marc Bloch? C'est tout simplement en repartant des sources. Vous avez remarqué que les archives de Marc Bloch ont été particulièrement dispersées grâce à l'exposé précédent et en essayant justement, ce que nous avons voulu faire avec Florian Mazel, de donner à lire Marc Bloch à des historiens qui ne sont pas forcément spécialistes de Marc Bloch. Et ça fait peut-être partie de l'esprit du livre et de la volonté de, non pas déterritorialiser, mais déspécialiser l'objet, puisqu'en effet, Marc Bloch, tout en étant un grand érudit, et c'est souvent souligné, ce qui explique aussi pourquoi il a pu écrire si aisément ce qui est aujourd'hui considéré comme le meilleur livre d'histoire contemporaine immédiate, c'est-à-dire L'étrange défaite, bien que ce soit un témoignage, c'est que Marc Bloch avait une curiosité absolument débordante, citant un de ses maîtres communs avec Lucien Fèvre, Henri Pirenne, c'est une anecdote très célèbre de l'apologie pour l'histoire, deux historiens arrivent dans une ville du nord de la Scandinavie, enfin d'une ville scandinave, en l'occurrence c'est Stockholm, et ils disent, qu'est-ce qu'on va voir, les plus vieilles églises, etc. Et Pirenne, qui est médiéviste, c'est l'auteur de Mahomet Charlemagne, il dit, ah non, moi je suis historien, il paraît qu'il y a un nouvel hôtel de ville qui vient d'être construit, on va commencer par là. Et c'est vrai, d'ailleurs, l'hôtel de ville, c'était en 1928, avait été achevé en 1923. Cette petite anecdote dit beaucoup, et donc il fallait repartir dans ce livre de ce qu'était devenu Marc Bloch dans les années 90, Matisse et William l'ont esquissé, c'est-à-dire beaucoup de choses, et peut-être pas grand-chose en lien direct avec lui, c'est-à-dire d'abord une figure majeure de la réconciliation franco-allemande. Hein. Le seul centre universitaire qui s'appelle Marc Bloch aujourd'hui, c'est le centre de Berlin, du CNRS, même si l'université de Strasbourg a porté et porte d'une certaine façon encore le nom de Marc Bloch, mais c'est de ça. Bon, Marc Bloch incarne beaucoup de choses, une des formes de résistance intellectuelle, mais c'est pas ça vraiment qui est en cause, c'est la question de est-ce qu'on doit finalement faire la part extensive ou au contraire réductrice entre l'œuvre et la vie. Et vous verrez, nous attendons pour fin mai une grande biographie intellectuelle de Peter Schoettler, qui lui est un spécialiste de Marc Bloch, ce qui est à peu près pas le cas de toutes les personnes qui sont dans ce livre. C'est une biographie intellectuelle qui va sortir en Bibliothèque des Histoires. Disons qu'on a tenté dans ce livre, de, un peu comme une tranche napolitaine, d'alterner la vie et l'œuvre, pour le dire avec des catégories dignes de la Troisième République et de Gustave Lançon, mais... Tout de même, dis un mot peut-être sur la genèse. En fait, après le succès de l'histoire mondiale de la France, dont Florian était un des co-directeurs, sous le patronage de Patrick Boucheron, donc, que vous connaissez peut-être, Le Seuil nous a dit, au fond, il n'y a pas de livre récent sur Marc Bloch, il n'y a pas de livre de synthèse sur Marc Bloch, donc on était en 2018, et on dit, ah oui, on va imaginer un livre sur Marc Bloch. L'enthousiasme n'était pas délirant, et en effet, il n'y avait pas de biographie, il y avait des actes de colloque, quelques essais, un excellent ouvrage de synthèse que je vous recommande de Olivier Dumoulin aux presses de Sciences Po, qui mêle justement l'histoire et la mémoire. Mais finalement, au fond, certes, on avait évoqué une panthéonisation autour de 2006-2008. Non pas que Marc Bloch soit un illustre inconnu, mais il semblait être une divinité pour les historiens et les historiennes en France et en Allemagne et outre-Atlantique, Amérique du Sud, comme ça a été rappelé. Mais bon... Donc, on s'est lancé, Florian est médiéviste, et il a proposé une sorte d'actualisation de la pensée médiévale de Marc Bloch, ce qui forme la deuxième partie. Le Covid est passé par là. Moi, j'étais plutôt sur l'histoire de la transmission de la mémoire des usages historiographiques. On a commencé à commander quelques textes. Ça a traîné, Le Seuil dit, oh, on publiera peut-être directement au point Seuil inédit. Ce qui n'est pas un bon signe quand on vous propose ça, je vous le dis tout de suite. Finalement, arrivé en 2023, on avait une partie des textes, mais pas tous. Et donc est arrivé le 23 novembre 2024 l'annonce de la panthéonisation de Marc Bloch par le président Macron au camp du Struthof ou à l'université de Strasbourg, je ne sais plus, enfin, c'était dans la même journée. Et donc bah là, forcément, Le Seuil, tout d'un coup, ils se sont réveillés, mais alors dans les 48 heures. Et ils nous ont dit, oh mais c'est passionnant, votre... Votre projet, vous savez, là, le projet abandonné. Et bon, bah, donc, on s'est mis quand même à ajuster les choses, à faire de nouvelles commandes, et donc d'essayer, avec ce qu'on avait déjà, de concevoir, et je crois qu'on y est à peu près arrivé, une alternance, non pas politique, peut-être qu'elle arrivera, une alternance entre une première partie qui est un peu quelques nouveaux regards sur la vie de Marc Bloch, cette vie, effectivement, à la fois, je dirais, banale et extraordinaire. Et c'est ce que disait un peu Matisse. Au fond, Marc Bloch, oui, c'est un normalien, comme d'autres, comme Lucien Febvre. Comme... Enfin, il rentre dans une certaine catégorie d'intellectuels français, n'est-ce pas ? Il participe à une révolution intellectuelle avec, autour des annales, mais qui tarde à venir, hein, parce que les annales ne sont pas un franc succès au départ sur le plan éditorial dans les années 30. Et puis, il est transfiguré par la force de son engagement moral, sa résistance, son sacrifice, qui est assis sur des documents testamentaires très importants, où il affirme dès la Première Guerre mondiale cette capacité à se sacrifier au nom justement d'une nation qu'il estime pouvoir être défendue. Donc il y a un mélange des deux, banal et extraordinaire, c'est ce qu'essaie de restituer la première partie. Puis la deuxième, on bascule sur le Moyen-Âge de Marc Bloch, puisque quand même c'est universitairement là où les choses ont été le plus longtemps en débat, avec sa Société féodale, qui a été un livre de chevet, mais finalement qui a été aussi, comme beaucoup de classiques, pelu. Hein, c'est comme la Méditerranée de Brodel, tout le monde l'a sans bibliothèque, personne ne l'a lu. Et Montaillou, d'ailleurs, a dû suivre, malgré ses 180 000 exemplaires, à peu près le même sort, peut-être les 10 premières pages, jusqu'à la célèbre scène où les paysans s'épouillent. Et là, donc, on se dit, bah, c'est très bien, voilà. Et où le roi Ladurie compare les paysans du Languedoc à des singes. Bon, bah, pourquoi pas, tout est possible. Et puis, donc, arrive à la troisième partie, à la fois biographique et institutionnelle, qui pose la question essentielle, qui est Marc Bloch, quelle est sa participation, forcément collective, avec Febvre, avec Alvax, à la réforme des sciences sociales, et notamment à cette chose très importante pour nous historiens, mais peut-être un peu moins dans le champ intellectuel, qui est comment l'histoire a réussi à dominer un moment les sciences sociales, et tout en évidemment se trouvant en position de discipline reine et en même temps avec très bien servi par l'État, hein, par le marché aussi, etc. Il est vrai que beaucoup de choses qui sont devenues banales dans la pensée collective, en fait, viennent de cette révolution des années 30, portée entre autres par Fèvre et Bloch dans les annales. Voilà. Donc ça, c'est un peu le but de la deuxième partie. Et la troisième, finalement, est un vade-mecum pour essayer de penser, pour passer à travers ce moment tout à fait difficile que Matisse a désigné, c'est-à-dire la panthéonisation.
0: Ça, c'est la quatrième partie.
1: Voilà, qui est une partie sur la vie posthume de Marc Bloch, mais aussi sur, au fond, la question du national. C'est justement le texte de Patrick Cabanel. Marc Bloch est-il un historien national? Qu'est-ce qu'un historien national? C'est aussi un clin d'œil à un texte de Pierre Nora sur la vis instituteur national. Et comment, justement, le paradoxe, comment on peut résumer son héritage, le dernier texte, notamment de Sylvain Venner, sur la question des origines, hein, puisque Marc Bloch est notamment connu pour quelques phrases célèbres sur le démon des origines, hein, cette tentation identitaire qui sourde derrière toute démarche historiographique. Trop long, mais c'est, disons, une sorte de polyphonie qu'on a essayé de restituer un peu à l'image de ce qu'était le projet intellectuel des annales. C'est-à-dire, on ne va pas révolutionner, on ne peut pas révolutionner un champ d'études tout seul, même si évidemment Fèvre et Bloch étaient les moteurs. Ça a été leur grand effort d'essayer en fait de fabriquer un lien intellectuel qui n'existait pas. Et je dois te dire d'ailleurs que leur déception, c'est qu'ils n'ont pas réussi à impliquer à l'époque les hauts fonctionnaires, les administrateurs, un peu les économistes, parce qu'ils voulaient montrer que l'histoire justement n'était pas une science récréative ou identitaire, mais était véritablement une manière d'agir dans le présent, ce qui nous apparaît évident aujourd'hui. Il suffit d'ouvrir la radio et d'entendre le mot Hormuz et on comprend tout de suite que de Black and Mortimer en passant par ce qu'on veut, il y a un petit manque d'histoire quelque part. Voilà.
0: Bon, tu as eu raison en tout cas de rappeler notamment que l'aspect militant dans le projet de Bloch et de Fèvre était de, non pas nécessairement de conquérir l'hégémonie sur les sciences sociales, mais en tout cas d'éviter que l'histoire soit victime de l'hégémonisme de certaines des autres sciences sociales, et notamment au début du XXe siècle, il y avait eu la sociologie naissante, voilà, avec François Simion, qui prophétisait que le destin de l'histoire était d'être digéré dans la sociologie. Comme en aval, il y aura la passe d'armes entre Lévi-Strauss et Braudel dans les années 50, quant à la question de savoir si l'histoire est plus anthropologique que l'anthropologie n'est historique.
1: Alors ces questions peuvent vous paraître en effet, je dirais, presque abstruses, comme on disait à une époque.
0: Comme il parle bien.
1: Mais en fait, non. Parce que derrière ces enjeux histoire versus sociologie, il y a des questions liées à la manière dont, justement, au fond, la théorie et la pratique s'entremêlent en permanence. C'est-à-dire que la sociologie durkheimienne, elle a bien changé depuis, qui est en fait vient directement de la philosophie dictatoriale, est un système qui prétendait en fait tout résoudre en essayant d'abolir au maximum la temporalité. Maintenant qu'on le relit, au fond, l'entreprise de Fèvre et de Bloch consiste à redonner, non pas à l'histoire comme discipline, mais à la temporalité, à l'expérience du temps, ses effets sur la construction des sociétés, leur compréhension. Et c'est un peu le même débat que tu évoquais, c'est par rapport à l'anthropologie. Donc c'est pas tant, au fond, une question de discipline qu'une question, là encore, de terrain. C'est-à-dire, dans quelle mesure, quand on fait des sciences humaines et sociales, on reste dans son cabinet où on fait un aller-retour permanent, son cabinet de travail, hein, je veux dire, sa bibliothèque même, ou ses dépôts d'archives, ou est-ce que, justement, on va visiter les hôtels de ville de Stockholm? Et mieux, peut-être, voire faire des fouilles archéologiques, puisque Marc Bloch et Lucien Fèvre, quoique n'étant pas archéologues, ont donné voix aussi, par exemple, à l'archéologie en histoire, y compris la palynologie, qui aujourd'hui est une des sciences environnementales les plus à la mode, d'une certaine façon. Vous savez, c'est l'étude des pollens fossiles, notamment très grand compte-rendu sur l'intérêt des tourbières fossiles pour reconstituer les environnements. Donc, en fait, cette histoire derrière les disciplines, c'est la question de la place de l'imagination en histoire. C'est-à-dire, au fond, il faut d'abord imaginer l'histoire, la problématiser, la confronter aux sources et savoir revenir des sources, ce qui est le plus difficile. Et c'est là où nos formations d'érudition, parfois,
0: nous laisser aller à des débordements.
1: À des débordements d'érudition. Et c'est ce va-et-vient. Va-et-vient entre le passé et le présent, l'expérience du passé, l'expérience du présent. Et il est évident, le meilleur exemple, il est très connu, vous l'avez peut-être déjà entendu, c'est Marc Bloch revenant des tranchées, comme Lucien Febvre, avec plein d'idées dans la tête pour repenser son Moyen-Âge. Le meilleur exemple étant le statut des fausses nouvelles, ce qu'on appellerait des fake news aujourd'hui. C'est un très célèbre article de Marc Bloch dans la revue de Synthèse historique, qui était un des courants incarnés par Henri Bert, l'esprit de synthèse, d'avant la guerre 14. Et donc cet article, très court, hein, republié aux éditions Alia, avec une préface de Nicolas Offenstadt, je crois, que je vous recommande. Et en fait, cet article est un jalon vers une réflexion de Marc Bloch sur la croyance collective. Parce que ce qui l'intéresse dans les fausses nouvelles, c'est pas tant qu'elles existent, ou comment on peut les contrer, que comment on y croit. Et le voilà parti sur son questionnaire des rois thaumaturges, c'est-à-dire comment ça se fait que pendant plusieurs siècles, on ait pu croire que les rois de France et aussi d'Angleterre guérissaient les écrouelles, c'est-à-dire les scrofuleux à la sortie du sacre, et que ça marchait. Bon, évidemment, des croyances collectives comme ça, il y en a plein. Et du coup, ça devient une grande enquête, justement, entre pratique, représentation, jusqu'à oui, la mise en scène. Voilà un exemple. Hein. Alors évidemment, c'est un peu schématique de dire cela, mais c'est cette idée qui est au cœur d'ailleurs de l'Apologie pour l'Histoire, qui est donc ce livre, qui est son dernier livre inachevé, écrit en 42, entre 41 et 42, et qui d'une certaine façon abandonne pour s'engager. Donc quelque part, c'est ce que j'essaie de montrer là personnellement dans un texte du livre, c'est qu'au fond, le prolongement de l'Apologie pour l'Histoire n'est pas inachevé. L'achèvement de l'Apologie pour l'Histoire, c'est son engagement dans la résistance. Et il s'arrête en écrivant le chapitre dans l'Apologie qui s'appelle « L'expérience de l'histoire ». Et tout d'un coup, on a l'impression que l'expérience de l'histoire lui semble devoir devenir l'histoire d'une expérience. Et je ne joue pas que sur les mots. Puisque, à ce moment-là, en effet, l'impératif tout simplement de l'engagement, ce qu'on appellerait un peu bêtement l'engagement, et en l'occurrence, dans son cas, ce sera la clandestinité, et dans son cas, ce sera l'arrestation, la torture et l'assassinat, non pas se substitue à l'histoire, mais en est le prolongement, d'où aussi d'ailleurs le titre du livre « L'histoire en résistance ». C'est pas tellement un historien en résistance, c'est « L'histoire est une résistance au temps, à l'incompréhension, à l'absurdité ». C'est incordial, j'y reviens. Mais je ne vais pas aller plus loin dans ma prédication.
0: Et c'est effectivement quelque chose qui m'a toujours frappé chez le personnage, c'est qu'il pose très clairement que la place du savant n'est pas en politique. Et ça, c'est un positionnement qui lui est commun avec Febvre, avec la génération des Annales, qui considère l'histoire méthodique qui les a précédés, sous couvert de neutralité idéologique, en fait, a servi à construire la République revancharde et à la Lavis, en quelque sorte, et que le parti pris de neutralité n'a pas été respecté. Donc il s'y tient, et ça m'a particulièrement intéressé dans l'article que Offenstadt consacre aux années de tranchées, en fait, tout simplement. Ça donne, à travers sa correspondance, un combattant qui ne manifeste aucune empathie envers les Allemands, ce qui met littéralement entre parenthèses ce qui était son tropisme pour l'Allemagne au point de vue intellectuel, à l'école de laquelle il avait tenté de se mettre, même si ça a été une admiration manifestement déçue aussi, et pour aboutir en fin de parcours à un engagement dans la résistance qui n'est pas un acte politique, mais qui apparaît comme le prolongement naturel justement de la démarche du savant. Sans tambour ni trompette, bon, évidemment, on n'entre pas en résistance en le claironnant.
1: Alors là, ça c'est un sujet qui a été abordé tout à l'heure aussi, c'est qu'en effet, pourquoi les générations des combattants de 14, et c'est évidemment ce qui est fondamental, hein, c'est qu'on ne peut pas comprendre cette révolution d'intellectuels qu'on essaie de cerner sans 4 ans d'expérience, hein, puisque et Bloch et Febvre ont été dans les tranchées pendant 4 ans. Au passage, d'ailleurs, c'est pendant la guerre qu'il a eu l'occasion d'aller pour la seule fois de l'autre côté de la Méditerranée de sa vie. Bref, pourquoi c'est important? D'abord, il y a un rapport sociologique à la société. C'est une sorte de voyage dans la société de ces Parisiens qui sont quand même un peu enfermés justement dans leur classe. Ça, Nicolas Mario l'a bien montré dans un beau livre qui s'appelle « Tous unis dans la tranchée », les intellectuels dans les tranchées. Mais au-delà, ce sacrifice de voir autour de soi tant de morts et ce sentiment d'avoir survécu fait qu'en effet, en 1919, un homme comme Marc Bloch ne peut pas admettre ce que tu viens de dire. C'est-à-dire, j'ai une phrase de Fèvre, une histoire qui sert est une histoire serve. C'est-à-dire cette idée qu'on va forger le sentiment national en disant Clovis, Jeanne d'Arc, c'est super. On peut mourir pour Jeanne d'Arc ou on peut mourir comme Jeanne d'Arc pour sauver la patrie. Ce qui n'empêche pas qu'il y a un rapport de défense et d'honneur très compliqué, à mon avis, pour nous à reconsidérer, puisque se pose la question du non-pacifisme de Bloch. C'est-à-dire, à la différence de beaucoup de gens à la sortie de la guerre, il n'est pas du tout pacifiste. D'abord, il reste officier réserviste, déjà en soi, est une marque de non-pacifisme. Il va d'ailleurs être mobilisé en 38, quelques semaines avant Munich, hein, qui lui donnera l'occasion d'écrire un genre de testament autour de la préface de la société féodale. Et effectivement, une méfiance envers la politique politicienne. Si vous lisez ce qui est vraiment pas facile à lire, mais c'est passionnant, la correspondance entre Bloch et Fèvre, qui a été éditée dans les années 90-2000 en hardback, comme on dit, dans cette langue impériale qu'on appelle l'anglais, donc en couverture dure, en dos dur, donc en 3 volumes par Bertrand Muller. Vous voyez comment se forge ce qu'on a pu leur reprocher, c'est-à-dire une sorte de ne pas avoir vu la menace totalitaire. C'est totalement faux. Ils ne parlent que de ça dès la fin des années 20. Simplement, ils estiment que leur rôle, c'est justement d'éviter la trahison d'Éclair. C'est-à-dire qu'eux, ils estiment qu'il faut que les élites ne dérapent pas. Ils sont bien conscients, ils ne vont pas parler aux foules, en hologramme ou en autre forme. Ils vont, par contre, essayer de détourner les élites de la tentation du pire. Et c'est ça leur projet. Et de fait, vous verrez, face au 6 février 34, aussi une méfiance envers... c'est pour ça qu'ils ne sont pas du tout communistes et qu'ils ont très peur, pas peur, mais ils se méfient énormément de toute forme de prédication. Et de ce point de vue-là, c'est très difficile de les qualifier politiquement parce qu'ils sont, un peu entre deux mondes. Quoi, voilà. Certains, et ça relève plutôt de l'anachronisme ou de la récupération à droite comme à gauche, c'est que, en effet, Fèvre s'adresse à Bloch en disant « Nous sommes considérés comme des évêques du dehors du marxisme ». C'est-à-dire qu'il considère que le marxisme est une pensée intellectuelle, mais qu'il ne faut pas qu'elle soit instrumentalisée par ce qui est sous leurs yeux, évidemment. Là, on est en 35-36, hein, donc c'est Staline qui est au pouvoir, hein, bon, bien sûr. Et en même temps, Fèvre, avec Bloch, essaye de publier dans les annales, ça va être la cause de la rupture avec Armand Colin, un dossier sur l'état totalitaire en 37-38. Il y a déjà le mot totalitaire, hein. D'accord. Lucie Varga va écrire un article. Fèvre, au même moment, publie aussi des textes dans l'Encyclopédie française. Donc, bref, ça ne veut pas dire que la politique, ils l'ignorent. C'est qu'ils l'apprennent depuis leur domaine de compétence. Ils n'essayent pas d'en être des substituts.
0: Je voudrais te poser une autre question qui me taraude à la lecture du livre. Ça reflète aussi cette espèce de tendance qu'on a systématiquement à chercher des antagonistes ou à chercher des points d'équilibre. Je veux dire qu'on est soit Rolling Stones, soit Beatles, beurre ou ordinaire, pain au chocolat ou chocolatine, Brad Pitt ou George Clooney. La question étant de savoir ici si on est plutôt Marc Bloch ou Lucien Fèvre, ça m'a semblait être pendant très longtemps le cheval de bataille de l'historiographie à leur sujet. Et je le souligne d'autant plus que, pour ma part, c'est peut-être pas le meilleur endroit pour le dire, j'ai plutôt été pendant longtemps Lucien Fèvre. Voilà, parce que j'avais une propension, un penchant qui tenait à l'aisance de l'écriture, certainement à la tonitruance plus militante et donc qui parlait mieux à mes jeunes années d'historien en herbe. Et puis j'ai appris à apprécier Bloch à sa même mesure. Mais donc... ma question est la suivante. Est-ce que c'est délibéré de votre part de n'avoir consacré aucune entrée à la confrontation ou à la comparaison Bloch-Fèvre, soit parce que c'était trop rebattu, justement, c'était un sillon qui avait été trop creusé, ou parce que vous pensez que ça allait détourner justement de l'éclairage à apporter au son Marc Bloch?
1: Alors déjà, en écoutant ta question, j'ai un regret, c'est pourquoi on n'a pas fait. heureusement, il y a un index qui permet de s'y retrouver. Vous verrez que c'est un peu plus complexe que ça. Oui, alors, il est vrai que c'est quelque chose de très douloureux et qui porte, si Matisse était là, il vous le dirait, sur la mémoire aussi des deux familles, au-delà de 44. C'est, en plus, c'est des familles, enfin, Étienne a grandi avec Henri Fèvre, au moins les premières années, le fils aîné de Lucien Fèvre. Là-dessus, évidemment, ça pourrait être bizarre, mais en même temps, là encore, suivons la leçon de Marc Bloch, l'expérience au présent, on connaît tous des amis, pas d'enfance, mais des amis d'études, avec lesquels on a, d'une certaine façon, grandi, et puis quelque chose s'est passé. En l'occurrence, ce n'est pas du tout ce qui leur est arrivé. Ils ont traversé beaucoup de crises, mais je dirais que peut-être la plus grande intensité de leur relation, elle était en partie sous l'occupation. Je vais en donner quelques éléments. En fait, évidemment, ils en parlent déjà eux-mêmes, de leurs différences, et ils en font leur moteur de force. À la différence d'une passion pour l'homogénéité ou de l'identité, justement, cette idée « on est les mêmes, donc on va être plus fort », en général, c'est comme ça qu'on conduit au schisme, hein, n'est-ce pas ? D'entrée de jeu, tous les opposent. Un, d'abord, Lucien Febvre a 8 ans de plus que Marc Bloch, il a l'âge de son frère aîné, Louis, qui lui est mort des suites de la guerre 14, donc ils n'ont pas la même expérience tout à fait du temps, déjà. Ils ne sont pas tout à fait dans la même génération. Et disons, Bloch est clairement, au départ, je dirais presque l'élève de Febvre. Pas l'élève au sens disciplinaire, mais disons le second. Et justement, dans leurs lettres, ils expliquent tout ça, que justement leur conflit, et là pour le coup c'est assez dialectique sinon marxiste, et c'est ce qui fait leur force. Et même il y a une très belle phrase en 36 dans une aide, « Notre attelage détonne, plus d'un aurait voulu qu'il soit brisé. » Et justement, c'est parce que dans nos différences, nous restons unis, qu'il y a quelque chose qui va modifier la marche des chemins intellectuels. Ils ont traversé beaucoup de crises, notamment liées au Collège de France, puisqu'en fait, Febvre est entré en 33, et ensuite, il n'a pas réussi à faire entrer Marc Bloch, et ça a été un gros point.
0: Il lui a conseillé de retoquer son projet de candidature au Collège de France.
1: De le changer.
0: Donc on ne peut pas dire que Febvre lui a savonné la planche.
1: Non, il lui a pas dit, mais il y a eu un vrai malentendu. Parce qu'en fait, à ce moment-là, le projet, je ne vais pas entrer dans les détails, de Marc Bloch, ce qui nous paraît très moderne aujourd'hui, là encore, ne soyons pas anachroniques, d'histoire comparée des sociétés européennes, est vu à l'époque comme une queue de comète du durkheimisme, c'est-à-dire de la sociologie et notamment de la méthode comparée d'Antoine Meillet qui est au Collège de France. Donc il y a beaucoup de choses comparées déjà au Collège de France, notamment linguistique. Et en fait, son intitulé, finalement, le plombe et devient, ce qui est paradoxal, parce qu'au contraire, depuis, on dit, voyez ce que c'est que la force de l'anachronisme. Qu'est-ce qu'est l'apport de Marc Bloch ? C'est l'histoire comparée. Sauf qu'à l'époque, le formuler comme ça, c'était vu comme presque has-been, ce qui est un peu particulier, je force le trait là. Hein. Donc il y a ça, et puis ensuite il y a eu évidemment ce malentendu sur la suite, la poursuite des annales en 1941. Febvre était resté en zone occupée parce qu'il pouvait y rester, puis il voulait absolument faire ses cours, justement, qui étaient des cours publics, pour maintenir une sorte d'esprit critique. Et Bloch, évidemment, ayant très anticipé dès l'automne 40 le statut des Juifs, il commence même à faire des démarches bien avant le 3 octobre 1940, veut lui aussi enseigner, mais se trouve évidemment en quelque sorte forcé d'enseigner en zone libre. Je ne rentre pas dans les détails, mais c'est assez compliqué. Et de fait, à ce moment-là, le titre des annales leur appartient. Ils publient à droit d'auteur. Et en fait, Febvre veut publier en zone occupée, justement pour maintenir cet esprit de résistance, en quelque sorte, mais intellectuel. Et là, il y a un vrai débat en 1941 que Marc Bloch prend très violemment, et c'est normal, puisque Febvre lui dit qu'il faut qu'il retire son nom. Évidemment, ça a été perçu, là encore, comme une sorte de passage à l'acte.
0: De trahison, disons-le. C'est la thèse de Philippe Burin dans la.
1: En 1995. Sauf que, et d'ailleurs, une des personnes qui a montré, et dans la salle, c'est un Toulousain, Jean Lecuir, je le salue, qui évidemment, les choses étaient un peu plus complexes que ça. D'abord, premièrement, parce que cette crise dure un mois et demi, et que justement, quand Bloch vient à Toulouse, Meyerson, qui est dans la même situation que lui, c'est-à-dire juif, qui ne se sent pas spécialement juif, et réfugié avec Friedman, Georges, à Toulouse, lui dit « Ah bah, la solution qu'a trouvée Febvre est vraiment bien, moi j'aurais bien aimé pouvoir faire ça avec le journal de psychologie pathologique et morale. » Donc, en juin 1941, il comprend et il accepte de publier sous un pseudonyme Marc Fougère. Donc maintenant, je pense que vous avez compris que Fougère n'est pas en Bretagne. Attention, Fougère, c'est le Bourdan, écrit Bourdem, exception dans la langue d'oc, on ne prononce pas le Bourdem, mais on dit le Bourdan. Bref, et donc, à partir de là, j'ai fait un petit compte. En fait, ils n'ont jamais autant communiqué jusqu'à la fin 1943. D'abord, premièrement, Febvre a sauvé les papiers de Bloch, pas ceux qui ont été pris par les Allemands. Avant que les Allemands arrivent, Febvre a été mettre dans les caves de l'école normale supérieure avec Paul Étard, le bibliothécaire de l'école normale, le fonds qui est aujourd'hui aux archives nationales et qui est, on va dire, 80% des archives de travail de Bloch, moins malheureusement des dossiers qui ont été retirés après la guerre pour faire des publications inédites et qui se sont perdus, mais ça c'est une autre histoire qu'on va peut-être un jour retrouver ailleurs. Ensuite, ils se sont vus. En 1943, Bloch est venu au Sougé. Fèvre a proposé à Bloch, parce que le Sougé c'est dans le Jura, donc c'est pas très loin de Lyon, de l'accueillir à plusieurs reprises. Et ils se sont même vus le 30 janvier 1944 à Paris, parce qu'à ce moment-là, Bloch faisait partie du comité général d'études. Il avait intégré vraiment l'élite de la résistance intellectuelle, en dépit de sa volonté initiale. Parce que Bloch, quand il arrive en fin 42, ou en tout cas début 43, à Lyon, en mars au plus tard, pour s'engager, il veut prendre les armes. Et il a 57 ans, on lui dit, bon, son contact c'est Maurice Pessy, il a 19 ans, et donc il s'appelle le poulain de Maurice, hein, donc ça fait beaucoup rire les gens de Franc-Tireur, qui sont donc des gens, on va dire, radicaux-socialistes, hein, pour simplifier, Jean-Pierre Lévy, l'IPJU, c'est le principal réseau lyonnais. Enfin, il y en a d'autres, mais bref. Et finalement, il va avoir, alors qu'il avait déjà eu des activités au comité général d'études à Montpellier, enfin, qui ne s'appelait pas encore comme ça, avec René Courtin en 1941. Bref, finalement, il va accepter quand même d'être un cadre, plus qu'un combattant. Mais sa volonté première, quand même, il a 57 ans, c'est d'être un homme de terrain. C'est important, psychologiquement. Et donc, il vient souvent à Paris, le 30 janvier 1944, grâce au journal de Léon Werth, on sait qu'ils ont mangé chez Fèvre, avec Simone d'ailleurs, et ça a sans doute d'ailleurs été un des derniers repas pris en commun avec Fèvre, c'est sûr, mais peut-être, voilà, aussi, Simone venait assez souvent à Lyon, rue de l'Orangerie, où logeait Marc Bloch sous de faux noms. Pardon, j'ai été trop long, mais c'est très important parce que c'est ce qui a permis, à partir des années 90, sur un mode de révisionnisme, une pensée révisionniste très fréquente dans ces années-là, c'est l'année 94, l'année du cinquantenaire de la mort de Marc Bloch, c'est l'année de Péan, sur, vous savez, une jeunesse française, c'est l'année du syndrome de Vichy, du grand livre d'Henri Rousseau, c'est le moment où on dit, en fait, le mythe résistentialiste a été tellement... Enfin, d'ailleurs, le terme date de cette époque. Il y a eu un mouvement de balancier où, à la chasse, au presque au sens inverse, il y a eu un mythe quasiment collaborationniste qui a commencé à se forger.
0: Qui s'est généralisé.
1: Et qui s'est généralisé.
0: Sans surenchère sur la génération du chagrin et la pitié.
1: Voilà, exactement.
0: Il fallait encore enfoncer le clou.
1: Et donc, Fèvre, sur cette route, s'est retrouvé un peu la cible, un peu par défaut, ce qui est très grave, parce que, de fait, jusqu'au bout, ça a été une... cette alliance intellectuelle par la différence, les mélanges d'histoire sociale qui est donc le nom des annales pendant la guerre, en partie en ligne mais pas totalement, ce qui veut dire que même ça c'est quelque chose qui est très pelu, totalement refoulé, et je vous promets, lisez les 6 livraisons des mélanges d'histoire sociale de 43 à 45, qui sont donc l'équivalent des annales, et vous verrez que c'est une revue. Certes, ce n'est pas les cahiers politiques clandestins de Franc-Tireur qui sont une revue de résistance militante, mais vous allez voir des critiques acerbes frontale sur la politique de Vichy, sur la création de l'agrégation de géographie par Emmanuel de Martonne, qui en 1942 est une façon de justement inscrire l'autochtonie et mettre au service le déterminisme spatial et tout un certain nombre de choses. Bref, et de fait, Fèvre, et c'est là où évidemment la boucle se boucle, c'est qu'en 1945, c'est lui qui organise le culte de Marc Bloch, vraiment. Et en fait, le Bloch qu'on connaît a été sculpté par Fèvre. Alors ça pose un double problème, parce que du coup, c'est peut-être la réponse à ta question. C'est que, au fond, à la fois, ils sont indissociables, et en même temps, il est vrai que Fèvre a survécu 12 ans, que pendant ces 12 ans, il n'a pas du tout été inactif. Il a d'abord été délégué de la France à l'UNESCO en 1946, il a créé les cahiers d'histoire mondiale, il a essayé de faire du français une langue internationale, il a créé la 6e section de l'EPHE qui allait devenir le HESS, De fait, Marc Bloch a été son ambassadeur, sa figure tutélaire, pour le meilleur et pour le pire.
0: Un peu le Che de Fidel. En
1: fait. C'est un peu le Che de Fidel, voilà, c'est ça. Alors, évidemment, c'est pas une façon de faire une apologie de Lucien Fèvre, hein, puisqu'il est dans le rôle de Fidel. On va peut-être essayer de trouver une autre image.
0: C'est sorti tout seul.
1: Non, mais... ça fait partie de l'expérimentation, c'est ça la recherche, c'est chercher des analogies. Bon, puis comme on sait que Cuba va pas durer très longtemps maintenant, c'est une bonne suggestion.
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0: Non, non, mais pour être plus sérieux, c'est vrai que c'est compliqué parce que, bah justement, je le disais tout à l'heure, Fèvre voulait tellement maintenir la pensée de Bloch qu'il a voulu éditer. Alors, L'étrange défaite, évidemment, plus l'histoire, Matisse n'a pas eu le temps de la raconter, mais elle est extraordinaire. J'en esquisse l'histoire, mais elle reste encore à faire. C'est que un des tapuscrits a été enterré à Clermont-Ferrand, retrouvé après-guerre, confié à Étienne, qui Étienne, à ce moment-là, comme l'a dit Matisse, était dans un choc et était surtout le seul avec Alice majeure et les autres enfants étaient mineurs. Il a confié le manuscrit à Georges Altman de Franc-Tireur, qui l'a édité sous le nom d'Étrange défaite. Donc c'est vrai que l'idée que le livre, ça on pourrait dire commencer par là, que le livre le plus célèbre de Marc Bloch porte un nom qu'il n'a même jamais peut-être conçu, ça vous dit que Marc Bloch n'est pas du tout un être impossible, c'est un être encore inconnu. Et que ce livre vise à essayer de dire que Marc Bloch est devant nous plus que derrière nous. Il y a des Marc Bloch derrière nous, celui du Panthéon va prendre une certaine facture, mais que Marc Bloch est un être complexe, contrasté, on l'a vu, hein, sévère, mais en même temps blagueur dans certaines lettres. Je ne vais pas décliner toutes les oppositions. En tout cas, ce qu'il y a de sûr et certain, c'est que ce personnage va jusqu'au sacrifice, reste largement à découvrir, et ce livre ne prétend absolument pas en faire le tour, mais plutôt faire l'inventaire de tout ce qui resterait à faire. Et je disais, Fèvre a commencé et a mis de côté, Étienne lui a confié des documents inédits, il a commencé à en éditer pas mal, notamment l'Apologie pour l'Histoire. Et puis après sa mort, c'est une partie de ses dossiers, qui était quand même beaucoup plus technique, hein. Il y a aussi toujours, hein, ça c'est le deuil impossible de l'œuvre interrompue. C'est-à-dire que on a la liste de ces dossiers, c'est intéressant, mais ce que je veux dire, il n'y avait pas dedans un traité. Le point d'incandescence de la pensée de Marc Bloch, très clairement, c'est l'Apologie pour l'Histoire. Ça, il n'y a pas de doute. Il avait prévu, par exemple, de faire une histoire économique des États-Unis. Il avait même un projet, mais là, il n'y avait que quelques plans, de faire une histoire de France. Et notamment, c'était un projet dans la fin des années 30, justement, il se disait, mais peut-être qu'on a été trop loin en laissant le national.
1: Qu'il faudrait de réinvestir avec
0: Voilà.
1: notre propre méthodologie.
0: Ce que fait Fèvre, d'ailleurs, dans l'après-guerre, en publiant un livre que je vous recommande chez Albin Michel, qui s'appelle Nous sommes tous des sans-mêlés, c'est le titre du livre, j'aime beaucoup ce titre. C'est un manuel de Fèvre, en fait, pour le secondaire, publié chez Albin Michel par François Crouzet en 2015, avec cette idée qu'il ne faut surtout pas abandonner l'histoire nationale, ou en tout cas l'abandonner au nationalisme, où typiquement on a un projet, mais là, c'est sûr qu'il n'y avait pas de manuscrit. Il y avait peut-être quelques idées, mais il y avait, oui, beaucoup de projets de Marc Bloch qui, malheureusement, n'ont pas vu le jour. Donc, c'est pour ça que c'est au fond les archives telles qu'elles se révèlent aujourd'hui, parce que ça, c'est fascinant. Ces archives, en fait, étaient organisées comme une documentation ouverte, c'est-à-dire qu'il avait un plan de classement général et il alimentait des casiers en quelque sorte et il déplaçait des fiches d'un endroit à un autre. On a même une note dans un carnet édité par Mastroguero, il utilisait ce plan de classement pour aller planquer des documents de résistance. Alors évidemment c'est codé, hein. Il dit par exemple une lettre de monsieur Sam, ce qui veut dire que c'était sans doute un document américain, enfin, etc., etc. Ce plan de classement, donc il en revient à l'espace de la rue de Sèvres. Ce bureau effectivement incroyable dans lequel il aménage en 1936, quand il arrive enfin à la Sorbonne. Et d'ailleurs, à la Sorbonne, au passage, il n'occupe pas une chaire d'histoire médiévale. Il occupe la chaire d'Henri Hauser d'histoire économique générale. En même temps, il fait des cours à l'école normale supérieure de jeunes filles de Fontenay-aux-Roses et de Saint-Cloud pour les garçons, école primaire, où il retrouve ses sensations d'enseignant, parce que sa passion et surtout sa grande militance, c'était de réformer l'enseignement. On le sait, c'est attesté par quelques courriers. Henri Golan, en 1943-44, il dit quand je serai à la place de Carcopino, puisqu'il se voyait assez bien ministre de l'Éducation nationale au lendemain de la guerre. Et de fait, il a alimenté via Fèvre le plan de réforme Langevin-Wallon, qui n'a jamais vu le jour en 1945. C'était un enseignant sans doute passionné, parce qu'on voit que ses cours sont la source aussi de ses idées dans un dialogue avec les élèves. Et derrière tout ça, il y a le bureau. Cette bibliothèque que vous avez entreaperçue, même si c'était le bureau de Strasbourg en effet, qui est en fait une machine à penser. Et c'est ça qui fait qu'on peut encore la retrouver, cette machine, et c'est plutôt la machine à penser qui est le plus précieux, et pas tant les produits de la machine. Parce que tout de suite, il dit, les livres, ils se périment. Il le dit souvent d'ailleurs. Et d'ailleurs, La société féodale, c'est vrai. C'est un livre de 1939. D'ailleurs, dans la deuxième partie, tous mes collègues médiévistes essayent de se battre en disant c'est super, mais depuis, on a fait beaucoup de choses, à commencer déjà par l'archéologie agraire, qu'il a initiée. hein, parce qu'on parlait tout à l'heure de ruralité. Marc Bloch a, par exemple, insisté sur la nécessité de conserver les plans parcellaires et notamment le cadastre, qui n'avait à ce moment-là pas vraiment été conservé en dehors d'un usage administratif, pour faire l'histoire, pas seulement de la propriété foncière, mais eh bien, des parcelles agraires, que ce soit au pied d'un oppidum de l'âge du fer, ou où on peut reconstituer comme ça, y compris, vous le savez, par archéologie régressive.
1: Faire dans ce cas-là une histoire rétrospective,
0: ce qui prenait perpétuellement de l'espace,
1: aller du 20e au
0: 11e siècle. Qui se colle forcément à l'archéologie, à l'ethnologie, et de fait, en 1935, la maison Gallimard, en l'occurrence Brice Parrain, qui n'est pas encore la maison Gallimard, parce qu'elle n'existe que depuis 20 ans, là aussi, soyons historiens, mais elle vient de rattraper Proust par les cheveux, se lance dans des collections de sciences humaines, et notamment on propose à Marc Bloch une collection « Le paysan et la terre ». Par exemple, je parlais de machine à penser, pour lui, c'était une façon de prolonger l'œuvre collective à l'échelle du monde. Le seul volume qui paraîtra sous sa direction, c'est d'ailleurs un volume de Labouret sur les paysans d'Afrique noire. Bon, Gallimard aura placé pendant la guerre d'Oza, Berdoza qui n'était pas exactement, enfin qui était un peu plus identitaire, on va dire. D'ailleurs, Marc Bloch était furieux, a écrit des lettres de protestation à Gallimard. De certaine façon, c'était là aussi une forme de passage à l'acte grave. Bref, derrière tout ça, bruisse ce autour de quoi on tourne depuis le début. C'est une œuvre interrompue, c'est une vie brisée. C'est pas tant sa biographie qui est impossible que son deuil. Et on le sent aussi bien dans les familles que dans les familles d'historiens. Charles Morazet en 46, Charles Morazet était venu le voir en 42 à Fougères. Charles Morazet, c'est pas un historien très connu, mais il a écrit un très beau livre dans les années 50 qui s'appelle « Les bourgeois conquérants », un très beau livre sur le 19e. C'était un peu un mathématicien, ingénieur, enfin il était un peu tout. Et il tutoyait le général de Gaulle en plus pour la prime. Et c'est lui qui avait convaincu le cabinet de Blum de donner un peu d'argent pour créer la 6e section. Bref, il ouvre un colloque du centenaire de Marc Bloch. On a l'impression qu'il n'a toujours pas fait le deuil de ces figures qu'il a vues 50 ans avant. Donc, est-ce qu'il faut qu'on maintienne le deuil ou qu'au contraire, on... d'une certaine façon qu'on le transfigure. Et je pense que, pour ma part, le Panthéon va permettre un deuil. Parce que ce Panthéon répond, pardon, moi, je répond aussi à un besoin, bah, pas de réhabilitation, mais parce que dès le 26 juin 1945, il y a une grande cérémonie dans la Sorbonne, l'hommage à Marc Bloch, avec le ministre de l'Éducation nationale. Mais il y a quand même cette idée qu'il a, oui, il n'a pas fait ce qu'il aurait pu faire. Et il y a cette idée que le Panthéon, finalement, c'est plus un début qu'une fin. C'est comme si, au fond, ce corps martyrisé, hein, puisqu'il a, faut quand même dire, il est mort anonyme. Il a fallu 4 mois pour identifier son corps, par sa fille, mais aussi par Lucien Fèvre, qui a participé à l'identification des photos judiciaires. Il a vécu dans une fosse commune à Saint-Didier-de-Formans jusqu'en 77, et ce n'est qu'en 77 que son corps a rejoint un caveau familial. C'est pour ça d'ailleurs qu'il n'y aura pas de transfert de corps au mois de juin, je le dis en passant, parce que c'est un motif très essentiel, et que peut-être cet historien au Panthéon, on ne l'a pas dit, mais c'est quand même le premier... J'espère que ce ne sera pas tout à fait le dernier, mais il y a des chances quand même. C'est le premier historien à être au Panthéon. On n'arrête pas de toujours dire que la France, c'est un pays où l'histoire est importante. Bon, il y a beaucoup d'écrivains, il y a beaucoup de physiciens. Hein, Langevin, Perrin, fondateurs du CNRS sont bien représentés, mais plutôt du côté, vous voyez, des bombes et de la chimie lourde. Hein. Non, mais comme je le dis. Alors Serge Jaurès, on peut dire qu'il a écrit une histoire socialiste de la Révolution française. Mais de là à considérer Jaurès comme un historien, je dirais que c'est peut-être un petit peu excessif. Michelet aurait pu y rentrer en 1898, mais l'affaire Dreyfus a fait que ça, pour le centenaire de sa naissance. Donc le paradoxe, c'est qu'aujourd'hui, c'est Marc Bloch qui fait entrer l'histoire au Panthéon. Et je dirais que le Panthéon en a bien besoin, puisque le Panthéon, justement, c'est la mémoire dans tout ce qu'elle a de plus glissante et dangereuse. Hein, cette mémoire manipulée, manipulante. Donc pour nous, je pense... C'est aussi ça le sens, c'est de réfléchir à ce que c'est que, non pas du tout ajouter un nom sur une liste. Et d'ailleurs, Marc Bloch est déjà au Panthéon, puisqu'il est sur la liste des écrivains combattants inscrits au Panthéon. Hein, il y en a plus de 700 par la Société des écrivains combattants. Donc c'est pas tellement un résistant de plus, c'est autre chose, ce que peut-être ce livre essaye de cerner, mais vraiment très modestement, quoi.
1: Écoute, à mon sens, le contrat est très, très largement rempli parce que c'est un livre qui ouvre des pistes, hein, beaucoup plus qu'il ne s'affirme comme la synthèse définitive sur Marc Bloch, c'est sa grande force. Pour rebondir sur la panthéonisation, on peut peut-être espérer qu'en enterrant définitivement Marc Bloch là où il doit être, ça va permettre de le restituer aux historiens d'un point de vue professionnel et de redécouvrir tout ce qu'ils lui doivent sur le plan méthodologique, parce que, à mon sens, bon, mais c'est parce que je suis du métier, la partie que je préfère dans, des quatre dans le livre, c'est celle qui est consacrée au rapport de l'historien aux sciences sociales, qui permet de voir à quel point les méthodes qu'il n'a pas inventées, mais qu'il a prônées d'une façon très éclectique, ben, continuent d'être tellement intégrées au cahier des charges de l'historien qu'ils ne sont même plus conscients de tout ce qu'ils lui doivent.
0: C'est une sorte de, au fond, d'inconscient collectif, intellectuel, c'est-à-dire qu'il y a eu une telle révolution, mais une fois de plus, qu'on ne peut pas seul lui attribuer. Je dirais qu'il est l'ambassadeur par son sacrifice, parce que, de fait, voilà, vous avez remarqué qu'au Panthéon, la mort violente ou la confrontation avec la mort, des camps ou autres, est un critère. Un
1: voilà,
0: peu, hein,
1: vous avez remarqué.
0: Jaurès, c'est parce qu'il a été assassiné qu'il est au Panthéon. Hein. Ce n'est pas parce qu'il est le fondateur de la SFIO ou de l'humanité. Hein, on est bien d'accord. Et d'ailleurs, c'est Édouard Herriot, en 1924, pendant ce bref épisode du cartel des gauches, hein, ce radical socialisme si cher à la ville de Toulouse, et à Émile Cartaya, qui n'était bien radical. Bref, justement, quand on parlait de positionnement politique de Bloch, c'est exactement son monde. Il n'est pas socialiste au sens SFIO, pas communiste. Il a un vrai problème avec le syndicalisme. Ça se voit partout. Dès qu'il y a une grève, il est quand même très mécontent. Il n'a pas cette culture-là. Mais il est dans cette, dans cette république des professeurs pour qui le service, d'une certaine façon, est un apprentissage de la liberté. Ce qui est un paradoxe. Parce que le mot-clé aussi de Marc Bloch, on ne l'a pas dit, hein, qui parcourt toute son œuvre, de son sujet de thèse sur le servage, hein, c'est-à-dire la fin de l'esclavage, ce qui était un vieux questionnaire des historiens de l'Antiquité. De ce point de vue-là, il est aussi le fils de son père. Vous savez que l'obsession des historiens de l'Antiquité, depuis Fustel de Coulanges et bien avant, les historiens allemands, anglais, c'est la fin de l'esclavage.
1: Fixer la mort de l'esclavage,
0: voilà.
1: Fixer l'acte de décès.
0: La fin de l'esclavage en Occident. Je parle de l'esclavage antique, hein, bien sûr, je ne parle pas de l'esclavage moderne. Et au fond, il travaille sur le servage, il travaille sur l'affranchissement. Et quand on regarde dans ses carnets, vraiment la question de la liberté, mais au sens du statut de qu'est-ce que c'est qu'une personne libre, ce qui est le fondement de la Déclaration des droits, c'est là, pour le coup, qui fait pont entre son œuvre et son action. Et je crois que ça, c'est très important. Et c'est peut-être là où on pourrait trouver aussi son lien avec une sorte de pensée libératrice, tout simplement par la compréhension, pour reprendre le terme, c'est-à-dire comprendre, c'est d'une certaine façon déjà se libérer de quelque chose, d'un lien, même le plus inconnu.
1: On t'écouterait des heures, mais c'est, voilà, c'était juste pour ménager le temps de questions.
2: Exactement.
1: Qui était prévu. Je pense qu'on
2: on
1: y est arrivé.
2: On va prendre des questions. Une première question ici. Bonsoir. Pourriez-vous apporter quelques précisions sur le rapport de Marc Bloch à l'Allemagne sur le plan intellectuel ?
0: Il y a plein de façons d'y répondre. Il y a déjà cette idée que dans sa génération, il est né en 86... C'est vraiment le moment où s'est systématisée l'idée que pour éviter la défaite de 70, il ne fallait pas laisser, c'est la vieille idée de Renan en 72, hein, la réforme intellectuelle et morale, il ne fallait pas laisser les méthodes de la rigueur à l'Allemagne, dans tous les domaines du savoir en passant par le service militaire.
1: Hein. Qu'il fallait apprendre dans les séminaires des universités allemandes les méthodes qui avaient permis aux Allemands d'avoir l'état d'esprit du vainqueur en 1870.
0: Donc ça, c'est ça,
1: préparer la revanche.
0: Ça, c'est collectif. Et ça, je pense que personne n'y échappe. Ce qui fait qu'en effet, une fois l'agrégation obtenue en 1908, il va faire un séjour à Leipzig et aussi à Heidelberg, si mes souvenirs sont bons, dans plusieurs séminaires connus. Alors en fait, ça fait déjà trois générations de normaliens qui font ça. Hein. Gabriel Monod le faisait déjà en 1866. Hein. C'est vraiment la propédeutique, mais non pas pour copier, mais pour ne pas subir. Alors après, il y a évidemment son rapport militaire, c'est qu'il a quand même tué des Allemands comme tout le monde pendant 4 ans. Donc ça marque un peu. Hein. Bon, lui, il a jamais toujours dit les Boches comme tout le monde. Hein. Enfin, je veux dire, voilà. Et après, c'est un peu différent parce qu'en effet, avec cette histoire comparée et sa spécialité, d'abord c'est un très grand germaniste, hein, donc il maîtrise parfaitement la langue allemande et pas simplement parce qu'il est alsacien, il va être responsable de nombreux bulletins, notamment dans la revue historique, ce qui prouve que les entéléchies historiographiques sont fortes.
1: Exactement.
0: Puisqu'on
1: exactement.
0: A opposé, par exemple, les annales, ou l'école méthodique, tout ça, c'est des choses qu'on apprend aux premières années de Doug, pardon, je suis vieux. Marc Bloch a créé les annales et a été responsable du bulletin de l'histoire allemande dans la revue historique pendant 15 ans. Il en souffrait un peu parce que, comme il était rigoureux, bah, il faisait bien son boulot et donc il se tapait tous les volumes avec des notes. C'est le principe, hein, il y a la page, il y a deux lignes et puis... Voilà, c'est le pays du commentaire. Hein. Donc, il était excellent connaisseur. Évidemment, il a dû songer que, surtout en pleine période de Briand et de la démilitarisation, qu'il y avait quand même quelque chose à penser autour de la relation franco-allemande. Mais dire que c'est un pré-européen, ça me semble, moi, pour moi, personnellement, un peu excessif. Mais c'est clairement comme ça, en quelque sorte, qu'il a été institué dans les années 90. D'où se sent Marc Bloch. C'est-à-dire cet intellectuel, c'est l'intellectuel de trop que les Allemands ont tué. Voyez, c'est un peu ça l'idée. Parce que le Centre Marc Bloch a pour particularité, hein, je précise, d'être sous co-tutelle franco-allemande. C'est pas simplement une MIF sous la tutelle du MAE, hein, du ministère des Affaires étrangères. Oui, donc c'est une figure tutélaire, mais en fait, après, il garde beaucoup de relations intellectuelles avec... il n'y a pas d'opposition, mais on ne peut pas dire qu'il soit... il est quand même globalement dans le...
1: Dans le mouvement de son temps, tu veux
0: dans
1: dire.
0: Dans le mouvement de son temps, voilà.
1: C'est vrai.
0: Pas de particularité spécifique de ce point de vue-là, sauf que quand même, il a fait un cours, si, quand même. Là encore, dans ses nombreux projets, sinon Mathis m'en voudra de l'oublier, il a eu à un moment donné un crush, pourrait-on dire, sur l'histoire du Reich, mais c'était avant l'arrivée d'Hitler, hein, du premier Reich, mais il l'a maintenu, il l'a confié d'ailleurs à son élève Robert Foltz, qu'il a eu quand même des élèves, parce que c'est ça aussi. On ne l'a pas dit,
1: oui,
0: mais c'est très important.
1: Marc Bloch a peu d'élèves, voilà. Alors qu'il est un immense transmetteur.
0: Voilà.
1: C'est paradoxal. Ouais.
0: Peu d'élèves réels, enfin directs, parce qu'il n'a pas eu le temps. En plus, le principal médiéviste qu'il a fait soutenir en 41 est mort en 44, André Deléage. Ça fait partie du deuil impossible. Hein. Bon, il y avait Philippe Wolff, le professeur d'histoire médiévale,

0: qu'on n'arrive toujours pas à comprendre, c'est-à-dire le Saint-Empire romain germanique. Je crois que moi, je ne suis pas sûr d'avoir toujours compris exactement ce que c'était, cette configuration hein, qui dure des Ottoniens en 1806 et mis à bas par Napoléon.
1: Ouais, c'est un peu une question à part. C'est si on prend l'hommage à la Catalogne de George Orwell et si on prend l'étrange défaite, on a des récits. Donc qu'est-ce qui fait que du côté de l'étrange défaite, on a quelque chose qui est autre chose que celui du journaliste qui était Orwell, enfin même si bon, il était quand même un écrivain, mais qu'est-ce qui fait que l'étrange défaite est un travail d'historien? Si vous voulez, c'est entre le récit et le récit historique, quoi. Comment ça fonctionne?
0: C'est magnifique question, parce qu'en effet, on n'a pas finalement assez peu parlé de l'étrange défaite. Bon, c'est presque souvent assez volontaire, parce que l'étrange défaite est tellement ce qui recouvre Marc Bloch tout le temps, y compris sur les tables de librairie, et puis en plus c'est en folio histoire, donc ça ne coûte pas cher. Votre question est fondamentale. C'est qu'en effet, c'est un témoignage, Matisse l'a dit, puis il y a ce terme déposition d'un vaincu. C'est-à-dire que c'est aussi une justification, parce qu'il se sent responsable de la défaite, enfin de l'effondrement. Et en plus, il a sauvé sa peau. Ça, c'est psychologiquement important. C'est que, à la différence d'autres soldats qui étaient dans la poche de Dunkerque et en repli, qui devaient se replier, au lieu de rester en uniforme, il y a un moment donné, il dit « Mais attends, mais qu'est-ce que je fais là ?» Et puis, il va aux toilettes, il enlève son uniforme, il ressort en costume et il sauve sa peau. Alors, peut-être que lui, il s'est pris, du coup, à ce moment-là, pour un déserteur. Avec sa morale à lui, ce ne serait pas impossible. On est le 5 juillet 1940, il arrive à Fougères le 8 juillet, et là, il se met à écrire. Quasiment tout de suite, il le dit, et effectivement, sans doute en 3-4 semaines, c'est fait. Alors, je pense que, un, ça on le sait, il avait un carnet de notes pendant toute la drôle de guerre, mais qu'il a dû abandonner, justement, à Dunkerque, sur le repli. Donc, je pense qu'il est obsédé par l'idée qu'il faut qu'il note à chaud tout ce qu'il avait, enfin, mettre par écrit toutes les pensées qu'il avait eues pendant cette longue période de la drôle de guerre, suivie d'un effondrement. Parce que c'est ça l'histoire de cette fausse guerre, c'est qu'on attend, on attend pendant presque 10 mois, et en 3 semaines, c'est plié. Et puis, il y a, je crois, l'expérience de l'écriture. Alors, il y a aussi d'autres, on pourrait en parler de Panzer, le problème, c'est qu'on n'a pas de manuscrit. Le tapuscrit qui a servi à l'édition, il n'y en a pas, ni dans les archives. Peut-être qu'il ressortira un jour, c'est pas impossible. Mais donc on ne sait pas exactement s'il l'a écrit d'un jet ou pas. Mais très clairement, il se constitue en témoin comme si... c'est là où il, là, il est pour le coup quasiment dans une position de... Je crois que c'est ça sa force. C'est qu'il s'imagine être à la fois la source et l'interprétation de la source. C'est-à-dire qu'il crée la source, témoignage de 1940... parce que j'étais dans l'état-major, etc. Mais en même temps, je sais comment on peut... Voilà. Ce qui fait d'ailleurs que ce n'est pas toujours facile à lire, l'étrange défaite. Hein. Je le dis en passant. Ce qui ne veut pas dire qu'il ne faut pas le lire, hein, bien sûr. Par exemple, il y a des phrases dedans qui sont... C'est le plus célèbre. Hein. C'est rappelé dans la conclusion. Par exemple, la fameuse phrase que Sarkozy utilisait en 2007. Vous savez, on ne peut pas comprendre l'histoire de France si on ne vibre pas à la fois au souvenir de la fête de la Fédération, 1790, et au souvenir du Sacre de Reims. Ce qui était une façon de dire, en gros, c'est Max Gallo qui lui avait soufflé, hein, je ne vous le cache pas, via Henri Guénaud. En fait, cette phrase, elle est dans un carnet de Bloch en 1917. Pas tout à fait la même. Donc ça veut dire qu'il a en lui aussi une sorte de précipité de machine à penser, en fait, voilà, compris fondée sur presque des maximes. Mais je crois qu'il a peur d'oublier cette expérience qu'il avait notée et il a eu l'obligation de détruire ses carnets. Et il a écrit l'étrange défaite. Mais en même temps, il dit dans ses lettres, bon, bah, je ne sais pas ce que ça deviendra, je ne sais pas si ça peut se publier, mais au moins c'est fait. Et je pense que pour lui, c'était quasiment psychologique, en fait. Ça sort en 46, c'est tiré à 5000 exemplaires, le tirage n'est pas épuisé. Ça se diffuse à l'époque, il y a plein de témoignages de ce type. Hein. C'est comme les témoignages de Norton Crue après la guerre 14, hein. Je veux dire, il y en a plein. Donc ça marche un peu jusqu'en... Il y a une réédition en 47, Armand Collin le reprend en 57 parce qu'ils ont tous les livres de Bloch. Mais en fait, Matisse nous l'a dit, là je parle aux éditeurs et aux libraires, c'est des éditions qui n'ont quasiment pas circulé. Je pense qu'entre 46 et 90, s'il y a eu 10 000 étranges défaites qui ont été vendues, c'est vraiment un maximum. Et je pense qu'il y en a même beaucoup moins. D'accord ? Et en effet, Nora essaye de rapatrier ça. Il n'est pas très convaincu. Et finalement, c'est d'ailleurs Éric Vigne, là c'est vraiment pour les amateurs hein, que je dis ça, hein, qui, arrivant pour remplacer Nora en 88, mais il ne va pas le remplacer, ça c'est une autre histoire, qui récupère pour Folio Histoire qu'il lance en même temps. Et là, c'est le boom. Donc, pour moi, L'étrange défaite est un livre qui a été publié en 1990. Enfin, en tout cas, notre étrange défaite. Il y a une histoire en 46-48. Il y a des lettres de réception, il y a de très belles d'ailleurs recensions dans la presse, hein. Mais ça n'arrive pas à se distinguer de l'immensité des récits qui sortent

0: comme du remugle de la défaite, de la libération plutôt, pardon. Voilà. Et de fait, George Altman, effectivement, le titre est génial. Le titre fait énormément, parce que témoignage de 1940, c'est moins vendeur, quoi, voilà. Ah oui, c'était, j'aurais dû répondre à ça. Est-ce qu'on peut être historien sur le présent ? Est-ce que c'est de l'histoire immédiate ou pas ? Et c'est là où j'ai essayé de répondre en disant, je suis pas sûr, parce que, en fait, c'est comme s'il forgeait une source. Il se transforme en témoin. C'est vraiment un mot-clé, le mot témoin, chez lui, pas simplement parce que c'est un testateur. Le testament de 1941 qu'il a écrit à Clermont-Ferrand est un des plus beaux textes souvent cités. C'est sa propre raison funèbre qu'il préécrit. Regardez dans l'apologie pour l'histoire. Moi, c'est pour le coup une catégorie que j'utilise dans tous les cours de Marc Bloch, enfin venant de Marc Bloch, pour expliquer sur quoi sont fondées les sources de l'histoire. Les témoignages volontaires et les témoignages involontaires. Par exemple, une chronique, c'est un témoignage volontaire. Le type qui écrit sait qu'il est en train de raconter une histoire pour faire histoire ou mémoire. Tandis que le témoignage involontaire, eh ben, c'est la facture d'électricité qui permet, mis en série, de mesurer pas simplement le taux de consommation d'énergie, mais pourquoi pas faire des projections sur la vie sexuelle des Français, par exemple. Voilà, très indirectement. Enfin, je dis n'importe quoi, vous voyez. Mais c'est pour forcer le trait. Voilà. La facture d'électricité ne sait pas qu'elle témoigne aussi possiblement, mais à des conditions de sérialisation très précises de ça. Comme nous témoignons tous de quelque chose qui nous traverse, et pas simplement dans notre conscience. Hein. Justement, c'est notre inconscient qui témoigne. L'étrange défaite, c'est un mélange des deux. C'est un témoignage à la fois volontaire et involontaire. C'est ça qui en fait la particularité. Parce que quand on regarde, il n'analyse que ce qu'il a vu. Alors, il remonte à des petites causes géopolitiques. Mais je veux dire, c'est pas du tout les lumières sombres. Quoi. Vous voyez ce que je veux dire ? Je dis ça pour rigoler avec le titre d'un livre qui est sorti récemment, qui d'ailleurs est déjà périmé. Hein, puisqu'il est sorti juste avant la guerre en Iran. Et hop. Alors voilà, on va dire qu'il a réussi à faire une analyse à chaud en 40. Qui non seulement parlait encore en 46, mais surtout a parlé à la société de 90. Et c'est ça qui fait sa force. Et c'est peut-être ça, non pas d'être historien, mais d'arriver à la fois à être dans l'histoire et de s'en extraire, ou de donner les conditions de possibilité au lecteur ou à la lectrice de s'en extraire, de ne pas écrire l'histoire qu'avec la langue de son temps. Mais est-ce que c'est de l'histoire immédiate, telle que par exemple Jean-François Soulet, professeur à Toulouse, décidément, fait toute l'historiographie toulousaine, l'a définie dans les années 90, je ne suis pas sûr. Ce n'est pas pareil. L'histoire immédiate, telle qu'elle s'est conçue depuis une trentaine d'années, c'est on applique les méthodes de l'histoire à des sources non historiques, journalistiques ou à des témoignages. Non, lui, il se transforme en source. C'est l'historien qui sait comment les sources fonctionnent, devient à la fois une source et son interprétation. Alors,
1: Il y a une autre question ici. Non, mais c'est très bien, mais écoute, une dernière question.
2: Une remarque là par rapport à l'étrange postérité de l'étrange défaite, c'est que aussi la littérature sur la défaite sort dès 1940, en fait, sous la censure et la propagande. Et dans l'immédiat après-guerre, c'est des témoignages qui relèvent soit de l'occupation, soit de la déportation. Donc c'est encore plus dur de se faire une place sur la défaite qu'il y a déjà 4 ans, 5 ans au moment où ça sort. Il y a un enjeu aussi à ce niveau-là sur la réception de ce texte, en tout cas je pense. Ma question, elle n'est pas liée à ça, c'est de savoir ce qu'a été la place de Marc Bloch médiéviste dans l'historiographie des médiévistes. C'est-à-dire, qu'est-ce qu'on en fait une fois que Lucien Febvre défend son souvenir dans l'immédiat après-guerre c'est le fondateur des Annales. On a des entrées dans l'index du bouquin sur Braudel, par exemple. Il n'y a pas d'entrée sur Jacques Revel, qui pourtant signe le cinquantenaire des Annales, si je ne me trompe pas.
3: Parce que les docs ne sont pas indexés.
2: Ok, d'accord. C'est savoir quelle est la place de Marc Bloch dans l'historiographie. Est-ce qu'on le retrouve plus tard ? Est-ce qu'il a toujours été présent après-guerre ?
0: Excellente question. Donc Tristan Rouquier, qui par ailleurs, vous le connaissez, est un des très bons historiens et grands historiens de la Seconde Guerre mondiale et de la collaboration. Je dis ça parce que l'historiographie de la Seconde Guerre mondiale, moi j'appelle à ce qu'elle se reforme. Parce que vous savez qu'il n'y a plus de centre de recherche en France sur l'histoire de la Seconde Guerre mondiale. On en parle depuis tout à l'heure, là, la Seconde Guerre mondiale. Mais de fait, il y a une ou deux chaires en France, mais... En fait, la mémoire, finalement, a gagné hein, pour l'instant. Ça peut être intéressant de faire revenir l'histoire. Je dis ça comme ça au passage. Donc, d'abord, vraiment sur l'étrange postérité de l'étrange défaite, je vous renvoie vraiment à deux textes du même auteur dans le livre. Là, je n'ai pas parlé des auteurs du livre, franchement, mais ça
4: va. On n'aura pas rendu hommage, mais c'est...
0: Jean-Marc Largeau, qui est un historien de la défaite, qui avait fait une thèse sur Waterloo et qui travaille depuis sur le syndrome de la défaite, qui est quand même notre grande culture nationale depuis Alésia. Je veux dire, pourquoi
4: on est une nation de losers.
0: Ouais. Alésia, Waterloo, bien sûr, Sedan, Trafalgar, allez, on y va. On aime ça, c'est bon, quoi. Ce besoin de défaite, quoi. Alors, ce que tu dis, Tristan, sur, en effet, ça me semble très important, mais je vous renvoie vraiment au texte de Jean-Marc, qui a fait un travail, Largeau, aussi de confrontation, monsieur, pardon, avec les archives telles qu'elles existent de l'état-major. Il a aussi lu L'étrange défaite en ayant la trace de Marc Bloch dans les archives pour voir en fait ce qu'il avait vu ou pas vu d'ailleurs de ce qui se passait. Alors je réponds maintenant à ta question, elle est fondamentale. En effet, Mathis l'a esquissé tout à l'heure, le vecteur de l'oubli partiel de Marc Bloch, c'est sans doute son petit effacement chez les Médis, voire gros effacement, à partir de la fin des années 50. Au passage d'ailleurs, où je reviens un instant sur L'étrange défaite, le titre marche bien, quand même un peu en 46, parce qu'en fait, il parle aussi, non pas de la défaite de 40, mais de la défaite qui est en train de connaître une partie de la résistance. Parce que le front tiré est en train d'éclater entre combat et les gens qui rejoignent. En fait, l'unité éclate, comme dans tous les mouvements de résistance. Et c'est comme dans Les Mandarins, ce vieux livre de Simone de Beauvoir, mais qui a quand même eu le prix Goncourt, que je vous propose de relire. Franchement, vous verrez que L'étrange défaite, à mon avis, quand Altman y donne ce titre, c'est un clin d'œil pour dire, c'est aussi L'étrange défaite de l'unité de la résistance. Je referme la parenthèse. Donc, pour la médiévale, c'est clair. En effet, premier facteur, pas d'étudiants directs ou lointains. Wolf à Toulouse, Foltz à Strasbourg, et puis, en fait, ils ne font pas tout à fait la même historiographie. Wolf est spécialiste des villes à la fin du Moyen-Âge. Ça, c'est déjà un premier facteur. Robert d'Auvergne, qui republie les caractères originaux en 52, mais... Et en effet, il faut bien admettre que la manière dont l'histoire médiévale va se recomposer, notamment autour de la figure de Georges Duby, va un peu écraser Marc Bloch, parce que Duby, en fait, va se substituer à Marc Bloch à partir de la fin des années 50 dans le monde féodal, sur le Moyen-Âge féodal. Voilà. Et d'ailleurs, il va lui administrer une sérieuse correction, Marc Bloch, en 74, dans la préface à l'Apologie pour l'Histoire, en petit U2, avec d'ailleurs un aigle germanique dessus, j'avais compris pourquoi ils avaient mis Armand Colin en 74, un aigle impérial, bon, sur l'Apologie pour l'Histoire, bon, sinon que c'est l'Empire des historiens, bref. Et là, la préface de Duby en 74, mais elle est hallucinante. Il dit, en gros, bah, franchement, c'est un bon médiéviste, il a ouvert des voies, mais méthodologiquement, c'est pas Michel Foucault. Il cite Michel Foucault, c'est-à-dire qu'il dévalorise Marc Bloch par rapport à Michel Foucault, ce qui est assez marrant pour un historien. Alors, en plus que Foucault, lui, il vient plutôt justement de la branche Fèvre, histoire intellectuelle, oui, histoire des sciences. D'ailleurs, il y a une généalogie à faire là. D'ailleurs, le jour où peut-être Lucien Fèvre reprendra un peu aussi du poil de la bête, peut-être qu'il faudra passer par Michel Foucault et Roland Barthes, et peut-être, hop, tout d'un coup, oh, Dieu ! En tout cas, Marc Bloch, ce n'est que la troisième génération des médiévistes, avec Le Goff, et là, c'est pas pour rien qu'il préface la biographie impossible, parce que Le Goff, qui a vécu, au fond, un peu durement cette aura littéraire de Duby, s'est créé ce champ de l'anthropologie historique à la fin des années 70, a fédéré le HESS, et c'est vrai, à partir de 83, qui est la date de réédition qui n'avait pas été éditée depuis 60 ans des Rois Thaumaturges, voilà, c'est Le Goff qui devient le vecteur de la mémoire de bon mais, vecteur.
4: Et en réanthropologisant Marc Bloch, voilà, d'une certaine
0: évidemment,
4: façon.
0: En le
4: tirant de l'économie vers l'anthropologie
0: voilà,
4: historique.
0: Et en déséconomisant Marc Bloch, en le culturalisant, c'est le paradoxe, quoi. Hein ? Alors, évidemment, les Toubertides, enfin, les élèves de Pierre Toubert, évidemment, c'est un doudou, Marc Bloch, parce que c'est l'histoire rurale, féodale, etc. Mais de fait, c'est vrai qu'il y a eu une parenthèse forte et que la société féodale, alors, il y a eu des rééditions, parce que c'est une synthèse chez Albin Michel, mais voilà, c'est une œuvre, là encore, moi, j'en reviens toujours à l'œuvre inachevée. C'est-à-dire que si vous lisez La Société féodale, il y a une nouvelle préface qui va sortir de Mathieu Arnoux chez Albin Michel le mois prochain, une nouvelle édition. La Société féodale annonce une suite. Donc même La Société féodale est un livre, non pas inachevé, mais c'est le début d'une œuvre qui malheureusement n'a pas pu voir le jour.
4: J'en profite pour souligner qu'on peut lire en quelque sorte un condensé de La Société féodale dans les inédits de ton bouquin, puisqu'il se termine par la publication de conférences que Bloch a données à Cambridge en 1938, donc aspect économique et psychologique de la féodalité, en 60 pages, tu as la substance de La Société féodale, hein, qui, quant à elle, en fait 500.
0: Et effectivement, ça fait partie de l'intérêt de ce va-et-vient, j'y reviens, pardon, entre le présent et le passé, mais aussi des livres d'histoire. C'est-à-dire, on voit comment ces livres se périment, renaissent, sont relus autrement. Mais en fait, à chaque fois, c'est jamais les mêmes, en fait. C'est une éloge au fond du temps qui passe, comme cette heure et demie beaucoup trop longue.
4: Un éloge.
0: Une éloge, un éloge. On va pas quand même terminer sur une faute d'orthographe.
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6: Auditeurs, auditrices, vous êtes les bienvenus. La météo dit d'aujourd'hui que c'est une journée maussade. Personnellement, cette carte postale sonore automnale nous amène lécher avec vos oreilles le mauvais temps. Beaucoup de nébulosité, du vent en rafale, des averses de neige.

ce silence. Automnal, sous un ciel hivernal. Il y a toujours.

après avoir parcouru un petit kilomètre sur cette piste forestière, je me situe dans une étrée plutôt épaisse. Moins de rafales venteuses. Un certain calme. Une certaine sérénité. Et

Il n'y en a pas beaucoup. Mais ce simple son cartonné, témoignant à la fois d'un manteau neigeux, froid et en même temps humide, il me plaît beaucoup. J'espère qu'il vous amène dans les contrées nordiques de votre imaginaire.

protéger des rafales de vent. Quelques mésanges cristallines.

mêlée de petits flocons de neige. Ça va.

sur le sol. 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

Marcher. 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

0: Alors là, la neige tombe de rue, auditeur, auditrice. C'est un peu ce que j'attendais. Et c'est tout à fait marrant parce que tout à l'heure, je vous disais que dans le mystère de la forêt, on rencontre des fois des situations inattendues. Et puis la voici, donc je suis entouré, 1, 2, 3, 4, 5 personnes qui sortent de la forêt, comme ça. D'où vous venez en fait ?
1: De la cabane. Hein.
2: Cabane de Bladas, qui est un peu plus haut sur la piste.
0: Vous êtes habitué à randonner en montagne ?
2: Après, moi je suis originaire de Toulouse, du coup c'est vrai que l'Ariège, ouais, c'est un bon spot pour les mecs qui aiment la nature, la montagne. Ah, c'est pas très loin.
0: Le mauvais temps ne vous fait pas peur ?
2: Non, justement, là c'était l'occasion de venir voir la neige.
3: C'est surtout pour repartir demain qui risque d'être plus compliqué, mais ouais, c'est marrant.
2: Et puis on a les chaînes.
0: Ouais. Et vous venez de quelle région aussi ? De Toulouse ?
1: De Bordeaux.
0: L'océan, la montagne.
1: On fait un mix.
0: Ouais.
1: 4 heures de route et puis on arrive hier.
0: Est-ce que vous trouvez qu'il y a des similitudes entre la montagne et ce qu'on peut ressentir
1: à l'océan ?
0: Ouais.
3: Non.
1: Non, pas vraiment. Ouais. C'est pas les mêmes forces, quoi.
0: Ouais.
1: Plus violent là, l'océan, je trouve.
0: D'accord. Et la montagne, donc, c'est tranquille.
4: Plus calme, plus solitaire à la montagne, plus. L'océan, il y a toujours du monde, une ville pas loin, en fait.
5: Et puis l'eau, c'est une force aussi incroyable quand ça se jette sur. Il y a toujours un bruit permanent alors qu'on peut retrouver presque du calme en montagne, c'est qui est assez incroyable. Avec le bruit des oiseaux, on
0: Ici, c'est la maison, je vois qui s'y faut. Et pour terminer, que vous évoquez justement les premières neiges.
2: Ah ben, l'arrivée de l'hiver, période festive.
4: Moi, j'ai l'enfance un peu. C'est notre plus grand. Enfin, on vient du sud et quand on voit la neige, c'est un truc de fou. On est très heureux.
5: Ouais. Puis les premières neiges, c'est toujours. C'est nous.
2: Un nouveau décor.
5: Un nouveau décor. C'est pas mal.
0: Merci pour ces jolis mots qui, j'espère, teinteront aux oreilles des auditeurs. Et ce soir, vous allez faire un bivouac dans la cabane.
2: C'est ça, ouais.
4: Il y a une clairette qui nous attend.
2: Une clairette de vie au coin du feu.
0: Ouais. Et puis bon, le duvet, le feu de bois.
2: C'est ça.
0: Le duvet, surtout le duvet. Merci.
1: Avec plaisir.

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Vous marchez. D'ailleurs, sous les flocons de neige, première neige, et tout devient plus grand.

visage devient hypnotique. Une métamorphose sans équivalence se met en route. Première neige. Suis-je en France, en Europe ou ailleurs? Y a-t-il une ville? Y a-t-il un numéro de portable? Un Facebook? Une carte de crédit? Première neige. Et vous vous retrouvez à l'origine.

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0: On va rester en Italie, Pierre, et on va parler de Pâques sanglantes.
1: Oui, dont le titre italien est « Non c'è pace tra gli olivi », c'est-à-dire « Il n'y a pas de paix sous les oliviers ». Et le titre italien est beaucoup plus intéressant parce qu'il n'a pas le côté un peu racoleur du titre français. C'est un film de Giuseppe De Sanctis qui date de 1950. Il faut peut-être dire quelques mots de ce réalisateur qui est un tout petit peu oublié. On connaît bien sûr Rossellini, Visconti, Fellini. Et à une certaine époque, Giuseppe De Sanctis, au début des années 50, était leur égal. C'est-à-dire, il a fait plusieurs films de toute première importance en quelques années. Chasse tragique, Rie amère, Pâques sanglante donc, et 11 heures sonnées. C'est-à-dire que dans l'espace de 4-5 ans, il fait quelques films majeurs qui marquent la transition après le néoréalisme. C'est-à-dire que le cinéma italien n'est plus à proprement parler néoréaliste. Il souffre sur d'autres problèmes, que ce soit par le biais de la comédie italienne ou que ce soit en faisant un cinéma beaucoup plus conceptuel, beaucoup plus réfléchi, moins spontané peut-être. Et c'est le cas de Giuseppe De Sanctis. Alors Giuseppe De Sanctis avait eu une carrière avant cela. Il avait été critique. Il avait en particulier fait ses études au Centro Sperimentale de Rome. Il a participé à quelques films importants des années 40, soit comme assistant, soit comme co-scénariste, en particulier dans l'entourage de Visconti pour Ossessione. Il a également été l'un des co-réalisateurs de Giorni di Gloria, c'est-à-dire Jour de gloire, qui était un film fait en 1945 sur la résistance italienne. Et par la suite, De Sanctis va être très cohérent, il restera toujours communiste. Donc c'est ce qui a fait sa renommée, mais c'est ce qui peut-être par la suite a un petit peu déplu avec l'évolution des opinions et des mentalités. Alors, de quoi s'agit-il dans ce film ? C'est l'histoire, ça se passe dans la Ciociaria, c'est-à-dire la Ciociaria, c'est une région qui est au sud de Rome, entre, disons, le Latium et la Campanie. C'est une région déshéritée où il y a des éleveurs de brebis, où il y a aussi des oliviers. Un homme revient de guerre et de captivité, et s'aperçoit, il est dans une famille très pauvre avec sa sœur, son père et sa mère, que quelqu'un d'autre lui a volé tout son bétail. Et ce quelqu'un d'autre, c'est une sorte de mafieux qui est le mauvais personnage et qui veut se faire du fric, qui veut avoir de l'importance et qui est prêt à tout pour cela, y compris de terroriser le monde paysan autour de lui. Donc toute l'histoire va être comment cet homme qui arrive et qui s'appelle Francesco Dominici, va pouvoir récupérer son bien et récupérer également celle qu'il aime, Lucia Silvestri, qui est interprétée par Lucia Bosé. Francesco Dominici, c'est Ravallone. Le film est tout à fait passionnant parce qu'on voit très bien comment il évolue. Dans un premier temps, Dominici, donc Ravallone, récupère ce bétail. Il est arrêté par la police, il est condamné parce que celle qu'il aimait est convoitée également par ce riche propriétaire et qu'elle est contrainte par sa famille de déposer contre lui au tribunal. Mais tout change dans un second temps, dans la deuxième partie, et on s'aperçoit qu'avec l'aide de tous les autres bergers ou paysans du coin, Dominici réussit à avoir raison. C'est-à-dire que le mauvais personnage interprété par Folco Lulini, qui s'appelle Agostino Bonfiglio, finit par mourir. Je ne raconte pas l'histoire, mais en se précipitant, il est acculé à se précipiter depuis une falaise. Et donc, on sent que le film finira bien. Et finira bien pourquoi ? Parce que le monde paysan a évolué entre-temps et est devenu solidaire du combat que mène Dominici. Bon, en résumant ainsi le film, on se rend compte que c'est un film extrêmement militant, extrêmement datée dans une certaine époque de l'Italie et que sa filiation avec le grand cinéma soviétique est évidente, mais également avec le meilleur cinéma américain des années 30, c'est-à-dire un cinéma qui était progressiste, qui n'hésitait pas à parfois utiliser de la caricature, c'est-à-dire dans le film on voit très bien les bons et les mauvais en face. On voit très bien combien ce récit est mené avec une grande rigueur. C'est d'ailleurs ponctué, c'est vaut la peine de le dire, par le réalisateur lui-même, qui dès le générique et, le premier plan, qui était un long panoramique sur cette région de la Tchouchtcharia et ceux qui y travaillent, on sent très bien cette volonté de convaincre un large public. Mais il y a également, et c'est ça la qualité qu'on a un peu oubliée chez De Sanctis, un esthétisme, une stylisation extrêmement forte et un jeu d'acteurs qui n'est plus le jeu d'acteurs de l'époque néo-réaliste, un jeu qui lui aussi est beaucoup plus stylisé avec des regards qui sont face caméra, avec une construction qui peut sembler un petit peu, datée et qui quand même fait la force du film. Il est présenté donc dans cette nouvelle réédition et avec une copie qui est parfaite chez Studio Canal, donc une très bonne présentation de David Perrault. Et je voudrais simplement terminer par quelques phrases qu'a prononcées Giuseppe De Sanctis, parce que après ces quatre films très importants qu'il a fait au début des années 50, sa carrière ne connaît pas la même évolution. Il y a des hauts, il y a des bas, il y a beaucoup plus de bas que de hauts. Il s'arrêtera d'ailleurs en 1972 avec un film qui n'a pas été distribué à ma connaissance en France, qui s'appelait en italien Un apprezzato professionista d'ici cure à venir, c'est-à-dire un professionnel compétent ou reconnu qui a un avenir assuré. Bon, ce film qui était assez curieux, avec un prêtre qui faisait le péché de la chair, enfin bon, n'a pas été distribué, et la carrière de De Sanctis est une carrière qui s'est pratiquement arrêtée après. Il déclarait d'ailleurs, dans une interview à Positif qui était reprise, qui avait été faite au Festival de Montpellier en 92, « Je serais heureux qu'on se souvienne de moi pour les films qu'on ne m'a pas laissé faire, plutôt que par ceux que j'ai pu mener à bien. » Eh bien là, Pâques sanglantes est un film qu'il a su mener à bien et qui est un film important. Il était adoré par les positivistes à l'époque.
0: Merci beaucoup, Pierre. Crier.

0: 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Il en faut deux pour en faire une.
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Eddie Boubacar savait faire de la vie une œuvre d'art, rendre poreuses les cloisons entre la vie, la création, la politique, et traiter toutes les sphères de l'existence avec le même soin, le même intérêt, les faire vivre et dialoguer, pour recueillir de ses expériences l'inouï à remettre en jeu, pour que ça pense, que ça joue, que ça creuse et que ça ouvre. Encore. Rares sont ceux qui savent jouer de ce fil qui fait tenir ensemble sans imposer d'unisson et ouvrir au concert des singularités. C'est le pari d'un poète. C'est un legs que chacun qui a eu la chance de le partager avec Eddie pourra s'employer à faire fructifier, le remettre en jeu pour que ça pense, que ça joue, que ça creuse et que ça ouvre encore. Rémi Brassier, psychanalyste, guitariste. Revue et corrigée.net pour Eddie Boubacar, 1963-2022.

0: 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Paul, il nous reste un long chemin à parcourir. 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Sans limite. 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Dis-moi ce que tu veux.
1: Quelques toasts supplémentaires pour finir le foie gras.
2: Maintenant, voilà. Tel que je suis, dans les théâtres et sur les écrans parisiens.
3: Madame, est-ce que Jean-Pierre Marielle vous fait rire?
4: Oui, beaucoup. Je ne connais pas.
3: Ça, c'est pas mal.
4: J'ai bien répondu.
3: Oui, vous l'avez bien répondu. Vous ne le connaissez pas?
4: Non.
3: Vous l'avez jamais vu?
4: Non.
3: Eh bien, c'est parfait. Il vous fait rire?
4: Oui.
2: Voilà, avec ou sans moustache. Alors voilà, je vais vous montrer mon profil gauche, celui qu'on utilise le plus souvent au cinéma parce que le meilleur. Le droit. De face. Et puis j'utilise généralement dans mes films 3-4 expressions. Mes meilleurs, voilà. Je fais ça également, étonné aussi beaucoup. Et puis, bah, c'est à peu près tout. J'arrive à gagner ma vie avec ces quelques petites choses que je sais faire.
5: Et la calvitie?
2: Là, pardon?
5: On ne montre pas sa petite calvitie aux téléspectateurs?
2: Oui, pourquoi pas.
3: Madame, une petite question pour l'ORTF.
4: Je ne connais pas.
6: Qui est-ce d'abord, Jean-Pierre Marielle?
3: Vous connaissez pas?
6: Non.
5: Jean-Pierre Marielle a la réputation de, comme on dit dans l'argot de métier, de tirer la couverture à lui, c'est-à-dire d'essayer de se placer au premier rang. Est-ce que c'est vrai?
6: Oui, quand ça lui est possible, effectivement. Mais avec moi, il n'a jamais eu l'occasion de pouvoir le faire, parce que je suis toujours sur le qui-vive, vous comprenez bien. Effectivement, il a cette réputation. Il a eu pendant quelques années une perruque tournante, d'ailleurs, qu'il employait en toutes circonstances. Mais ça ne faisait pas rire les gens parce que j'arrivais à me mettre devant lui à ce moment-là aussi. Alors il a essayé le jet d'eau au milieu de la perruque, ça n'a pas marché non plus. C'était... Je suis désolé de dire ça, mais enfin il faut dire les choses comme elles sont. Hein.
5: C'était dans la prochaine fois, je vous le chanterai.
6: Dans la prochaine fois, je vous le chanterai, il a essayé de décaler la pièce.
7: Oh, non.
6: Non, mais enfin, je le dis.
7: Voilà.
3: Est-ce que Jean-Pierre Marielle vous fait rire?
8: Oui, monsieur. Oui.
3: Vous savez qui c'est?
8: Écoutez, monsieur, je... Non.
5: Est-ce que vous pensez que... Dans notre société de consommation, les acteurs ont encore un rôle à jouer. Enfin, je veux dire, est-ce qu'ils ont encore une responsabilité sociale? Oui.
2: Non.
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1: Avoir le feu sacré, faire feu de tout bois, mettre sa main au feu, jouer avec le feu. Le feu, il imprègne notre langage car il est une force centrale des sociétés humaines, élément de combustion sous toutes ses formes, réelles et symboliques, véritable moteur de l'évolution et de l'histoire de l'humanité, se chauffer, cuire sa nourriture, s'éclairer, produire de l'énergie, fabriquer des outils. Le feu, les feux au pluriel, c'est le thème choisi cette année pour le festival L'Histoire à venir qui fête sa 9e édition et qui aura lieu du 14 au 17 mai 2026. Le festival L'Histoire à venir est un festival d'histoire interdisciplinaire dont l'ambition est de montrer que l'histoire peut et doit nous aider à comprendre les enjeux des débats contemporains. 80 événements dans divers lieux de Toulouse sont proposés donc au programme de ce festival incroyable qui est co-organisé par l'Université Toulouse Jean Jaurès, le Théâtre Garonne, la librairie Ombre Blanche et les éditions Anacarsis. Je vous invite à retrouver le programme sur le site du festival Histoire à venir, histoireavenir.eu, afin de télécharger le programme de toutes ces rencontres. Ces rencontres, elles sont toutes à prix libre, donc vous pouvez payer selon vos moyens pour aider ce festival à continuer d'exister. C'est vraiment un festival essentiel dont nous sommes très fiers d'être partenaires avec Radio Radio. Nous nous occuperons d'ailleurs très vite de vous proposer à l'antenne et en podcast de revivre les rencontres qui se dérouleront pendant ce festival. Mais là, nous vous invitons surtout à venir y assister de visu, à rencontrer tous ces préhistoriens, préhistoriennes, historiens, historiennes, sociologues et que sais-je, tous ces scientifiques qui vont venir nous apporter un éclairage sur l'histoire. Mieux comprendre le présent en comprenant mieux le passé, ça fait partie des objectifs de cet incroyable festival. Je vous invite donc à jeter un œil sur son programme et à ne pas rater donc du 14 au 17 mai 2026 cette 9e édition du festival L'Histoire à venir. Bonne semaine à tous et à toutes.
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2: Alors, nous sommes les BFF du ciné. Les BFF du ciné, c'est une association que l'on a créée en 2024, en octobre 2024. Et elle a pour but de réunir la jeunesse et de remettre le cinéma un petit peu au goût de celle-ci. Et l'événement a tellement bien pris sur Paris depuis un an et demi qu'on a décidé de partir en Tour de France des cinémas parce qu'on s'est dit, bah, pourquoi est-ce que ça prendrait pas ailleurs ? Et donc voilà, nous sommes sur les routes de France depuis le mardi 21 avril. Et nous arrivons à Toulouse le mardi 5 mai pour faire une séance avec l'américaine cosmographe. Nous allons voir La corde au cou de Gus Van Sant. L'idée, c'est de faire circuler un maximum l'événement pour qu'on soit un maximum de jeunes, ou moins jeunes d'ailleurs. Et notre concept, voilà, c'est vraiment un ciné plus un verre. Donc c'est aussi une excuse, le cinéma, pour pouvoir se rencontrer entre jeunes, se relier, sortir la tête des réseaux sociaux et se servir des réseaux sociaux justement de la bonne manière. Parce que c'est vrai qu'on est tous derrière nos écrans, mais c'est quand même un outil qui reste extraordinaire pour la communication. Et donc voilà, nous l'idée c'est vraiment de se dire, on va au cinéma tous ensemble, on se rassemble, on se rencontre, et vive les humains et vive le cinéma.
1: Bonjour à tous et bonjour à toutes, voici le programme des rencontres littéraires qui nous attendent à la librairie Ombre Blanche en cette belle semaine. Eh bien, il n'y a que deux rencontres au programme cette semaine. Le mardi 5 mai, une rencontre avec le médecin généraliste toulousain Jacques Barsoni qui viendra nous parler d'addiction avec son ouvrage « J'arrête quand je veux, addictologie, généalogie d'une promesse non tenue », ouvrage paru aux éditions Intervalle. Et le lendemain, on sera un petit peu plus dans l'histoire avec Pinard Selek, qui est sociologue, conteuse, écrivaine et militante antimilitariste d'origine turque, et qui vient présenter son ouvrage paru aux éditions Université Paris Cité, ouvrage intitulé « Lever la tête, la recherche interdite sur la résistance kurde ». Ces deux rencontres sont à vivre à la galerie exposition et conférence de Ombre Blanche, c'est au 6 rue Mirepoix. Ces rencontres, elles sont gratuites, donc n'hésitez pas à venir nombreux et nombreuses pour écouter, voire même poser vos propres questions aux auteurs et aux autrices invités pour présenter leur ouvrage. Et ces rencontres, si vous ne pouvez pas y assister, vous les retrouverez en podcast en partenariat avec Radio Radio sur le site de la librairie Ombre Blanche ou alors sur notre antenne du lundi au vendredi à partir de 13h30. Belle semaine à tous et à toutes.
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Vous êtes bien sur les 106.8 de Radio Radio. On se retrouve tous les vendredis de 19 à 20h. Welcome to the Zeto Music Show. Et on a débuté avec le morceau Don't Mess Me Round, qui est tiré du tout premier album du super trio de Melbourne, les Loose Lips, dans lequel on retrouve Josh Hardy au chant et à la guitare, qui joue aussi avec les Chats et les Unknowns, Ethan Stahl à la basse, ex Chubby and the Gang, et qui joue aussi avec les Street Sweepers et les Prize, ainsi que Nadine Muller à la batterie, elle aussi des Prize. Alors après des débuts fracassants avec leur premier 4 titres en 2024, ils remettent le couvert avec ce 10 titres qui s'intitule Last Love, sorti sur le label Dig l'an dernier, et qui, à mon avis, est l'album de l'année 2025. Et donc, c'est musicalement, il mélange le garage punk, la power pop, une vraie tuerie, évidemment, vous l'aurez compris. C'est l'album de la semaine qui va nous suivre tout au long de l'émission.

Foreign Bodies, tiré du sixième album du quatuor londonien Los Pepes, formé en 2012 par Ben Perrier au chant guitare, avec Chris Kowalski, alias Chris Hood à la batterie, lui aussi qui joue avec les Speedways et les Moor Kicks, Guy Ruhao à la deuxième guitare et Seisuke Nakagawa à la basse. Alors ils sont surnommés les Motorheads de la power pop, et donc cet album s'intitule Out of the Void, sorti sur le label allemand Vanda Records. 12 morceaux de power pop high energy, là aussi un album qui va nous suivre tout au long de l'émission, fantastique.

KK Took My Baby Away, le morceau des Ramones repris sur la réédition du 22e album du trio Girls Group d'Osaka, les Shonen Knife, formés en 1981. Alors réputés pour leur cover des Ramones, dont c'est l'influence d'ailleurs principale. D'ailleurs, elle tourne aussi en tant que cover band sous le nom d'Osaka Ramones, d'où le titre d'ailleurs de cet album sorti en 2011 en CD sur P-Wine Records, label japonais, et qui a été réédité sur le label anglais Damnabi, mais toujours en CD. Alors ça, c'est assez étonnant, parce qu'en général, les rééditions, c'est en vinyle, et là, il les réédite en CD, et donc c'était sorti fin d'année, il me semble, 2025. Et donc, évidemment, 13 reprises des Ramones, dont on écoutera une autre un peu plus tard.

Alright, c'est tiré du deuxième album du quatuor berlinois The Roxys, formé en 2018 par Matthew Conway. Lui, par contre, il est anglais et il vit à Berlin. L'album, lui, s'intitule Keep You Up At Night. C'est sorti sur le label Dirt Cult. 12 morceaux de power pop punk rock.

Nouveau 45 tours du projet solo d'Alex Patching de Perth en Australie sous le nom de Pleasance. Alors on le connaît puisqu'il joue notamment dans les Aborties de Tortoise, les Ghoulies et surtout un de nos groupes préférés, les Dennis Cometti. Alors depuis 2022, il a déjà sorti un album en 2024 qui s'appelle Rock and Roll in Mono. D'ailleurs, il me semble qu'on l'avait passé. Et puis donc ces deux titres de power pop lofi qu'on écoute, d'ailleurs on va écouter les deux morceaux parce que c'est vraiment fantastique, et donc ça a été réédité sur le label français Ship and Chips, voilà, pour l'Europe. C'est grâce à ça qu'on peut l'écouter aujourd'hui.

Fine Sunny Day, quatrième album du quintet londonien Les Atopex, formé en 2001 par Will De Niro, le chanteur. L'album lui s'intitule Loitering and Sauntering, sorti sur le label Stardom, 12 morceaux de punk rock revendicatif.

Albay, deuxième EP du trio de Chattanooga dans le Tennessee, les Eye Before E, formé en 2022. Le EP, lui, s'intitule Criminal Record. Il est sorti autoproduit. C'était ça en 2024. À noter d'ailleurs qu'ils viennent de sortir, il me semble, leur tout premier album, mais ça, on en reparlera beaucoup plus tard. Quatre morceaux de pop-punk catchy, très anglais.

Psycho Cleaner revisite du monumental Psycho Killer des Talkinheads sur le deuxième album du Quintet de Madrid, Los Canotipos, formé en 2021. L'album, lui, s'intitule Las Rocambolescas Aventuras del Tío Momia. C'était sorti sur le label Folk, label espagnol. 12 morceaux de punk rock garage au chant d'Outre-Tombe.

Allez, on a enchaîné le Losing Streak des Pleasants et le Kings of the Hotel Mile du groupe londonien des Atopex.

Will Help Me To Forget, les Buzzcocks. Alors, un petit historique, les Buzzcocks, combo de Bolton formé en 76 par Pete Shelley au chant et guitare, qui nous a quittés malheureusement en 2018, et Howard Devoto, qui lui était à la deuxième guitare, et qui va quitter le groupe un an plus tard, en 77, pour fonder le groupe Magazine, et qui va être remplacé par Steve Deagle, qui encore aujourd'hui est le leader des est resté donc le leader des Buzzcocks, et ils continuent à tourner. D'ailleurs, ils ont sorti aussi un nouvel album. En l'occurrence, le morceau que l'on a écouté était tiré de leur tout quatrième album qui s'intitulait Trade Test Transmissions, et qui était sorti après un hiatus de 13 ans donc sans les Buzzcocks, qui a priori s'étaient séparés, mais pas du tout. Et donc, c'était sorti en 1993 avec 15 morceaux qui étaient plus ou moins inégaux, mais en tout cas, celui que l'on vient d'écouter, pour moi, est vraiment un chef-d'œuvre, un monument des Buzzcocks à mettre avec dans la compile de tous leurs 45 tours. Et donc, on va se quitter avec les Loose Lips, le morceau Out of Time, donc tiré de leur album Last Love, sorti sur Dig l'an dernier. Nous, en tout cas, on se retrouve vendredi prochain de 19 à 20h. C'était le Zetto Music Show. Parlez-en autour de vous.

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2: Bonsoir, vous êtes sur Radio 106.8, je suis Franck Drabin et vous écoutez Spicilège Gourmand. Émission toute tranquille ce soir. On commence par un morceau de la Tamla Motown, nous n'en écoutons que trop peu. Frédéric Earl est de Birmingham, Alabama. Il a commencé sur Trifi, le label de la sœur de Berry Gordy. En passant chez Tamla, il fut le seul artiste, avec Smokey Robinson, à être autorisé à produire ses propres morceaux. 1968, Here Come the Judge, Shorty Long.
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Isaac Hayes a composé la bande-son de cet opus de la Blaxploitation, Three Tough Guys, dans lequel il jouait un des rôles principaux aux côtés de Lino Ventura. Vous ne rêvez pas, notre Lino national a fait partie du boule. 1974, Run Faye Run, Isaac Hayes.

SOS Fréquence 17 est une pauvre série télévisée française qui n'a eu que le mérite de mettre en valeur le générique de Claude Bowling. À force d'œuvrer pour des nanas, il a dû choper les boules, Bowling. Ouais, bonne vanne de la misère, les boules de Bowling. 1969, Fréquence Pop, Claude Bowling.

fructueux contributeur de Chappell, un autre célèbre label de Music Library, Jack Harrell avait pour compagnon d'écriture Jean-Claude Petit et Pierre Dutour. Ils excellèrent dans la série d'albums Dance and Mood Music. 1968, Strange Gordon, Jack Harrell et Jean-Claude Petit.

la star de la Music Library, Alan Oakeshott, chez la star des labels de Music Library, KPM. Écoutons un exemple des utilisations commerciales de ce morceau avec l'illustration d'une publicité pour une boîte de chocolat au lait Cadbury. 1979, The Knight Rider, Alan Oakeshott.

On va faire un petit break avec la Music Library, en se ressourçant auprès du maître James Brown. En parlant de break, le break de batterie de Clyde Stubblefield est le plus samplé en hip-hop, à tel point que Stubblefield a reçu comme surnom le nom de ce morceau, Funky Drummer. Le plus ébaubissant dans l'histoire est l'innocuité apparente du dit break, et pure confinante au génie. 1970, Funky Drummer, James Brown and the Famous Flames.

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1: Encore une bande-son à la rescousse d'un film intégralement oubliable, toute folle de lui. Et c'est le grand Serge qui s'y colle. 1967, woum woum woum, Serge Gainsbourg.

0: Austin, Texas, le docteur James Polk aux sources du funk. Une espèce de groovy soul lancinante mais prenante. 1969, Power Struggle, James Polk and the Brothers.
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Nouvelle adaptation de ce célèbre morceau Who's Afraid of Virginia Woolf, assez ancienne, mais délivrée par notre fameux ami Jimmy Smith, qui se lâche complet sur son petit amant de Bétroit, du soul jazz bontemps. 1964, Who's Afraid of Virginia Woolf, Jimmy Smith.

Une rareté de Richard Wayne Pennyman, ce cher Little Richard. Le morceau instrumental qui vient n'a jamais été distribué, faisant partie de Studio Sessions délaissés et bannis. Ça relève de la claque dans le pif, c'est moi qui vous le dis. 1971, Mississippi, Little Richard.

Plainfield, New Jersey. The Parliaments est donc le premier groupe de George Clinton. Et là, on comprend vraiment d'où ils viennent, les petits poulets. Du gros groove. 1968, Good Old Music, The Parliaments.

They call me Mr. Tibbs. Et la suite de In the Heat of the Night, dans la chaleur de la nuit, avec Sidney Poitier. Quincy Jones a composé la musique du film, dont ce générique au titre éponyme. On y est, on est en place. 1979, They Call Me Mr. Tibbs, Quincy Jones.

Vous écoutez Radio 106.8, c'était Franck Drebin dans Spicilège Gourmand. High on You est le premier album solo de Sly Stone, même si la Smala est venue contribuer. Entre eux, il va faire vilain temps. En supposant que ça tourne à l'orage, on est sûr de se retrouver face à face, flingue en pogne, avec l'honnêteté qui commande de tirer. Ah non ! Un truc a décimé une famille. Des bisous les petits gars, 1975, Crossword Puzzle, Sly and the Family Stone.

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